Et Christ dit aux disciples, il vous est avantageux que je m'en aille, car si je m'en vais pas, le consolateur ne viendra pas.

toutes choses, pour toi sans toutes choses, tu mérites la gloire. On va chanter ensemble tous les anges et les saints. On y va.

C'est comme si le ciel est ouvert en ce moment. Et qu'il y a un échange entre toi et le ciel. Entre toi et Dieu en ce moment.

0: quatre mains, aucune victoire soit. 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Même de tout comme ça que c'est bon Dieu qui gagne dernier mot sous situation là. Qui a le dernier mot? Mais Jéhovah a le dernier mot. Qui a le dernier mot?
1: Jéhovah a le dernier mot.
0: Qui a le dernier mot?

circonstances. Avec moi, il n'a pas dit son dernier mot. Il n'a pas dit son dernier mot. Déclare-le.

envie de vous frapper, Dieu.

console. Pas de monde qui parle de musique ça, ou bien qui parle chanter la même. Dans le nom de Jésus, qui va pas le béni. Dieu, fais ça pour nous faire. Longer les mains en l'air, secouer le déconseiller. Dis comme ça, Jésus, my love, I love you. 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Et me garantis, ou pas quitter me descendre même sans quelque chose. Vous allez mal? Si personne ne va le faire, ça ou dit ou faire, moi-même ma mère, dis-moi ça pour faire non. Et bien sûr, frère, levez-moi les noms. Nous allons dire ensemble.

maintenant, levez-moi. Levez-moi. Levez-moi, levez-moi, levez-moi. Oh, en signe d'abandon devant l'Éternel. Kounia m'a vu pour.

faut qu'on fasse rien, non, faut qu'on chante, levez même. Faut qu'on chante, faut qu'on dise rien. Oh, oh, hallelujah.

0: Oh, yeah.
1: Miséricorde.
0: C'est ça que fait nous la joie.

Levez mes mains. C'est pour penser à tout ça, mon Dieu fait. Alléluia. Alléluia. Oh, le prophète Jérémie a dit, quand je pense à la misère, à l'absinthe et au poison, oh, mais voici ce que je veux repasser en mon cœur. C'est que les bontés de l'Éternel ne sont pas épuisées. Ses compassions

Dieu avec nous. Béni soit ton Saint-Nom, Jésus. Dieu avec nous. Alléluia.

Vous savez ce que on m'a fait comprendre à travers ce chant, c'est que les paroles disent que le faible dit je suis fort, que le pauvre dit je suis riche, que l'aveugle dit je peux voir ce que Jésus a fait pour moi. Et il m'a fait comprendre que Jésus était dans le tombeau, mort, mais il n'est pas resté dans cet état-là. Et je prophétise sur vos vies que vous n'allez pas rester dans l'état où vous êtes aujourd'hui.

0: Les paroles de ce chant font référence
1: à cette parabole que Jésus partageait par rapport à ses 99 brebis. Il avait 100 brebis, mais il y a une brebis. Et je donne gloire à Dieu pour le frère qui a loué, adoré Dieu. C'est de voir que ce Dieu si grand, si merveilleux, ce Dieu de gloire, l'alpha, l'oméga, le commencement et fin, le grand je suis, l'agneau immolé, s'est levé de son trône, a quitté toute sa gloire. Il s'est fait humble et petit et il est venu au puits pour me rencontrer, pour te rencontrer.

nom de Jésus, Fribourg, cancer doit guérir là.

0: Nous t'élevons parce que tu es Dieu, tu es grand, grand.
1: Grand et puissant notre Dieu.
0: Ton nom est élevé sur nos circonstances, Seigneur.
1: Tu es élevé.
0: Tu règnes à jamais, roi des rois.
1: Tu règnes à jamais.
0: Même lorsque tout le monde nous a oubliés, tu es grand, tu restes grand.

0: Bon Dieu béni, nous sommes groupe 10, 10 heures de la fin des temps. 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Nous sommes Carrefour dans l'église Mission Évangélique de la dernière heure et à Cachon 32. Que bon Dieu bénisse nous dans ce sac où vous attendez.
1: Amen. Alléluia.
0: Gardez, ma vie dans un titan. Pour me faire chaque récompense de toutes sortes de faits qui mal et de toutes sortes de faits qui bien. Je suis l'alpha et l'oméga, le commencement et la fin, le premier et le dernier, dit l'Éternel. Depuis la chute d'Adam, tout n'est comme auparavant, car la vie qui était si belle était devenue laide aux yeux de l'Éternel, tellement nous faisions des choses irréelles, parce que nous sommes plus réels que Jésus Emmanuel. Depuis lors, le temps est divisé en trois parties, le temps du Père, le temps du Fils et le temps du Saint-Esprit. Le temps du Père était marqué par des principes visibles, tellement tout était tangible. Le Dieu invisible devant Moïse était perceptible, la loi était lisible, le péché était sensible, et leurs conséquences étaient très pénibles.
1: C'est pourquoi Dieu dit... L'enfer de toute chair est arrêté à cause de leur iniquité. Car ils ont rempli la terre
0: de violence, de vengeance, de cupidité,
1: de méchanceté, de corruption et de toutes sortes de péchés. Voici, je vais les détruire avec la terre.
0: Mais non, Père! Je vous en prie, c'était le cri de Jésus après que la terre était corrompue.
1: Un petit garçon qui était fait dans le parc bête à Nazareth, t'as toute plante rangée pour le parc fête. Tout bien, tout petit garçon dans la ginette, c'était plein déjà pour te faire.
0: Mais le garçon, tu as dit, il était grandi,
1: il était guéri,
0: il était souffri.
1: Et sous la qualité.
0: Entre tes mains, je remets mon esprit.
1: Après toi, je lui t'ai levé bien en vie pour te faire, j'ai disciplé au Louvre.
0: Il vous est avantage que je m'en aille afin de vous envoyer le consolateur. Et quand il sera venu, il convaincra le monde en ce qui concerne le péché, la justice et le jugement. Car on est
1: Cet esprit est là
0: pour assurer votre fin.
1: Mais la fin, est-ce que c'est la petite à battre parents ou tout petit monde à battre maman?
0: Ce ne sera pas encore
1: la fin. Est-ce que c'est les familles que vous faites mon mauvais mine?
0: Ce ne sera pas encore la fin.
1: Est-ce que c'est les l'église en Christ mon là qui n'a fait bêtise?
0: Ce ne sera pas encore la fin.
1: Bon, est-ce que c'est les qui la guerre mon pas qu'à la paix? La ligne tout rouge à camper le tremblement de terre. Les mon a mouru partout sous la terre.
0: Ce ne sera pas encore la fin.
1: Mais la fin, c'est les guerres apostasie. Toute profession fin accomplie. Famille ou famille, mon secret, moi pas paix la fin.
0: Bêtise ou bêtise, mon secret, moi pas.
1: La guerre, mon secret, moi pas paix la fin.
0: Parce que le Seigneur lui-même a un signal donné à la voix de l'archange, au son de la trompette de Dieu.
1: Descendra du ciel.
0: Mon Christ ressusciteront premièrement.
1: Ensuite,
0: nous les vivants qui sont restés, nous serons tous ensemble enlevés avec eux. Ainsi, nous serons toujours avec le Seigneur.
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0: Il y a non chaud.
1: Est-ce qu'on t'a fait crime à kidnapping?
0: Il y a non chaud.
1: Est-ce qu'on s'est fornicaté, adulte volé?
0: Il y a non chaud.
1: Est-ce qu'on homosexuel qui a fait sa clé devant l'éternel?
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1: Bon, est-ce qu'on cap bail menti quand dans l'église cap dormi?
0: 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Faites-y bien. Faites-y bien, oui. 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

Non, faut aller.

0: conscient. Car mon équipe est la fin de la révolution. Nous c'est dites, 10 heures de la fin des temps. Nous pas prouver ça dans un petit moment.
1: Voici, je vous dis le mystère. En un instant, en un clin d'œil, au son de la dernière trompette.
2: La trompette sonnera. 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
1: Après ça, moment c'est qui ça va être. Un film est à fête. Tout partout sous la tête, c'est une magie pas être. 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
2: Ah, petit pap. Pour y porter tête parce qu'elle pas plus bon mettre c'est un bon faux prophète t'as vu coller tête à tout le monde dans l'église qui a baillé pas et qui a fait la navette
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1: En plus, l'autre pensée, des skates, il y a l'argent, il y a besoin de pardon.
0: 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Parce que dans le fait de ça, ce qui sont des chouettes marelles, c'est mettre dans la bonne direction pour pas guérir. 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
1: pas bien sœur.
0: Slow down. Côté.
1: Pas bon, moi.
0: C'est dans Dieu seulement, j'en ai arrêté. Sans question d'éclater, respecter.

0: principalement nos enfants qui sont après les sujets ça. Parce qu'il y a tout le monde qui a fait été, qu'on est bien la vie sous terre qui fait. Parce que demain, vous devez pouvoir rendre compte que toutes sortes de faits qui mal et qui bien.
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à nous ensemble pour nous louer le Seigneur, pour nous monter la caille Yahweh et pour une solution pour les problèmes, pour les tribulations, pour les souffrances que nous avons dans le moment de ça. Chantez avec nous et criez avec nous. 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

Maladie. Pauvreté. Haine. Rejet. Manque de pardon. La malédiction est...

0: j'ai lu sa parole.
1: Dieu me l'a dit.
0: Je suis si heureux de savoir que
1: ta malédiction brise.
0: Je peux déclarer que mon corps est guéri.
1: Je suis guéri.
0: Oh, il faut que tu saches.

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Acclamons, alléluia. Merci Seigneur. Nous sommes qui t'écoulaient, merci Seigneur. 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

Frères et sœurs dans le Seigneur, la paix, mon Dieu, avec nous. Amen. Nous certains à soi, dans un moment difficile, nous, dans un moment épreuve, nous avons un seul côté pour nous aller, pour nous jouer une solution. C'est la caille, Papa, mon Dieu, tout puissant. C'est pour ça que je m'invite pour nous mettre voix nous ensemble, pour nous unir nous ensemble, pour nous louer le Seigneur, pour nous monter la caille Yahweh et pour nous jouer une solution pour problèmes, pour tribulations, pour souffrances que nous avons dû dans un moment de ça. Chantez avec nous, écrivez avec nous. Alléluia! 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Alléluia.

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Oui, Seigneur. Sois mon guide. Car longtemps je me suis éloigné de ce chemin que tu as tracé. Et j'ai enfin réalisé que je suis né pour t'adorer. Alors je me prosterne. Je t'ouvre mon cœur et ses compartiments. Et je te dis oui. Oui, Seigneur. Oui à ta volonté. Oui à ton appel.

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1: 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Quand il est là, il est venu. Juste après, je viens de me préparer pour me mettre pied à terre, pour me mettre dans la vie, pour me mettre dans l'hôpital là, pour m'aller. Et puis c'est comme ça que mon monsieur vient paraître. C'est un docteur, c'est un docteur. C'est là qu'on est là pour expliquer, m'a expliqué, m'a expliqué. Et puis après ça, il faut m'aller salier. Maladie à pas traiter. 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Parce qu'on sentit le papier parce qu'on passe à la fête sauter l'hôpital. Il faut quand même gagner 2 semaines et puis pour nous avoir le même cas. 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Nous avons mis un appointement. 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Moi. 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

de Samuel, chapitre 5, à partir du verset 1er. Toutes les tribus d'Israël vinrent auprès de David à Hébron et dirent, « Voici, nous sommes tes os et ta chair. » Autrefois déjà, lorsque Saül était notre roi, c'était toi qui conduisais et qui ramenais Israël. L'Éternel t'a dit, « Tu pèteras mon peuple Israël et tu seras le chef d'Israël. » Ainsi, tous les anciens d'Israël vinrent auprès de toi à Hébron, et le roi David fit alliance avec eux à Hébron devant l'Éternel. Il oignit David pour son roi sur Israël. David était âgé de 30 ans lorsqu'il devint roi, et il régna 40 ans. À Hébron, il régna sur Juda 7 ans et 6 mois, et à Jérusalem, il régna 33 ans sur tout Israël et Juda. On continue. Le roi marcha avec ses gens sur Jérusalem contre les Jébusiens, habitants du pays. Il dit à David, « Tu n'entreras point ici, car les aveugles, même les boiteux, te repoussent, ce qui voudrait dire, David n'entrera point ici. » Mais David s'empara de la forteresse de Sion, c'est la cité de David. David avait dit en ce jour, « Quiconque battra les Jébusiens y atteindra le canal, quiconque frappera ses boiteux et ses aveugles qui sont les ennemis de David, c'est pourquoi l'on dit, l'aveugle et le boiteux n'entreront point dans la maison. » David s'établit dans la forteresse qu'il appelle la cité David. Il fit de tous côtés des constructions en dehors et en dedans de Milo. David devenait de plus en plus grand et l'Éternel, le Dieu des armées, était avec lui. Hiram, roi de Tyr, envoya des messagers à David et du bois de cèdre et des charpentiers et des tailleurs de pierre qui bâtirent une maison pour David. David reconnut que l'Éternel affermissait comme roi Israël, l'affermissait comme roi d'Israël et qu'il élevait son royaume à cause de son peuple d'Israël. David prit encore des concubines et des femmes de Jérusalem. Après qu'il fut venu d'Hébron, il lui naquit encore des fils et des filles. Voici les noms de ceux qui lui naquirent à Jérusalem. Shamua, Scholab, Nathan et Salomon, Jiba, Elishia, Nepheg, Japhia, Elishama, Eliada et Eliphelet. Les Philistins apprirent qu'on avait un David pour roi sur Israël. Et ils montèrent tous à sa recherche. David, qui en fut informé, descendit à la forteresse. Les Philistins arrivèrent et se répandirent dans la vallée de Raphaïm. David consulta l'Éternel en disant, « Monterai-je contre les Philistins? Les livras-tu entre mes mains? » Et l'Éternel dit à David, « Monte, car je livrerai les Philistins entre tes mains. » David vint à Baal, Peratsim, où il les bâtit. Puis il dit, « L'Éternel a disposé mes ennemis devant moi comme ceux qui s'écroulent. » C'est pourquoi l'on donna à ce lieu le nom de Baal Peratsim. Ils laissèrent là leurs idoles et David et ses gens les emportèrent. Les Philistins montèrent de nouveau et se répandirent dans la vallée de Raphaïm. David consulta l'Éternel et l'Éternel dit, « Tu ne monteras pas, tourne par derrière et tu arriveras sur eux vis-à-vis de Mûriers. Quand tu entendras un bruit de pas dans les cimes de Mûriers, alors hâte-toi, car c'est l'Éternel qui marche devant toi pour battre l'armée des Philistins. » David fit ce que l'Éternel lui avait ordonné et il battit les Philistins depuis Geba jusqu'à Gézer. 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Nous dit, bon Dieu, merci pour même matin qui choisit pour ensemble avec nous.
pour nous bailler. Bon Dieu, gloire. Eh bien, peut-être ça que nous lit Matthieu. Il y a plusieurs leçons que nous avons tirées là-dedans. Eh bien, dans tout ça que le texte a gagné là-dedans, nous avons commencé au début. Parce qu'au début, il dit que qui s'accrivait, il rend David pour. Il dit toutes les tribus d'Israël vinrent auprès de David à Hébron. Ok? Il dit voici, nous sommes tes os et ta chair. Autrefois déjà, lorsque tu étais notre roi, lorsque Saül était notre roi, c'est toi qui conduisis et qui ramassais et qui ramenait Israël. Donc, je dis à nous, pour aller ensemble avec vous, ce texte, et ce texte qui pourra couronner David, c'est-à-dire qui pourra expliquer la victoire de David. Eh bien, première chose qu'on a fait qu'on est à travers le texte, ça, c'est que ça, c'est la troisième fois que vous voyez David comme moi. La troisième fois. Vous avez saisi pour vous, parce que normalement, vous voyez du monde pour voir une seule fois. Mais c'est celle David dans son contexte personnel. Il rend le roi d'Israël trois fois. Pour qui ça? Parce que David, c'est ton nec qui t'est contesté. Il t'est contesté. C'est à cause de la contestation de David pour devenir le roi d'Israël qui fait que lui rend trois fois. Trois onctions. Premièrement, David t'est contesté par ses parents. Le David né, David c'est un petit monde qui a été rejeté. Il va l'accepter. David, pourquoi te parle, il dit, je suis né dans l'iniquité et ma mère m'a conçu dans le péché. Donc David reconnaît ça. Parce que ce n'est pas qu'il a passé dans la vie, ce n'est pas pour faire comme ça, pas comprendre. Et c'est là arrivé à comprendre ce qu'il a fait là. Premièrement, ça a une opportunité pour qu'il y ait une vraie identité. Qui est au sorti? Parce que dans la vie, attend aussi longtemps, pas qu'on est au sorti, ou pas besoin qu'on est au pralé. Parce que quel que soit le monde qui a fait un voyage, il faut qu'il y ait un côté le sorti pour qu'il y ait un côté le pralé. Pour qui ça? Parce que ça permet que le calculer combien de temps qu'il a fait sur route. Et ça permet que le connaître quel genre de route qu'il a pris. En pile de nous, des fois, nous perdons sur le chemin. C'est parce que nous prenons pause que nous payons. Ok? Nous prenons pause que nous payons. Nous faisons tout le monde connaître que la vie était toujours super pour nous. Nous faisons tout le monde connaître que dans la vie, on était toujours à disposition. Nous, tout ça, nous avons besoin. Et pourtant, ce n'est pas vrai. Eh bien, le David finit par réaliser que dans la condition qu'il tenait, il était prédestiné pour te rejeter, pour te rejeter. Et bien, dans Psaume 27, verset 10, il dit, mon père et ma mère m'abandonnent, mais l'Éternel me recueillera. Parce que dans la vie, à frère, bon Dieu, je me mets ton côté pour pas genou, un côté pour reposer. Et bien, tout partout, même si on va attaquer pour tout partout, mais il y a un face, il y a un monde quand même, bon Dieu, préservé pour. Dans le cas de la vie, il n'y a pas de jeune monde, mais il y a un jeune éternel. La plus meilleure personne qui était capable de supporter. Et ça fait, je dis à Mabdou, même si vous avez des gens qui abandonnent, puis vous commencez à crier pour commencer à faire, non. On aime bien que vous avez un secours quand même, bon Dieu a préservé pour vous. Et des fois, ce secours la vie n'est pas, nous ne pas penser. Parce que bon Dieu est toujours consacré. Nous ne pensons pas que vous avez apporté au sous-doigt, des fois, c'est lui qui l'a goulant de loi. Nous ne pensons pas que vous avez apporté au sous-doigt, des fois, c'est lui-même que bon Dieu a utilisé pour qu'il démontre que le secours ne vient que par l'Éternel. Ainsi, bien-aimé dans le Seigneur, lorsque David est contesté par ses parents, ça va empêcher que bon Dieu travaille pour lui. Et ce dernier monde, vous n'avez pas beaucoup de ses parents. Même une bonne nouvelle pour aujourd'hui. Bon Dieu, les plus folles, plus puissants, plus grands par ses parents. Parce que les parents, on sait que ils ont simplement porté ou viennent déposer sur la terre. Mais vraiment, les gens qui crient là, c'est bon Dieu. Jérémie dit dans Jérémie 1, verset 5, depuis l'âme de l'enfant, maman,
Ou te relèm déjà, ou te prédestiné pour me devenir prophète des de nations. Ah, ça veut dire. Le fait que Jérémie rive prophète des nations, c'est pas habileté parents. Et bon, éducation, une élévation qui parle de bal proprement. Ça va veut dire pour pas éduquer par petit dans l'évangile. Mais c'est pas ça qui a fait que l'arrivé quelqu'un de manière spirituelle. Mais c'est parce que met bon Dieu sous lui. Ainsi, Mathieu, lorsque tu as voulu gagner mon, parce que mon bas fait pour vous, ou pour une mauvaise direction. Parce que depuis la haine, occupé par son monde, il a fait des potes qui bagaille. Parce que la haine, c'est le début de tout ça qui mal. Ainsi, quoi que, même si tout le monde a abandonné, ou t'es une prédestination divine, bon Dieu t'es quand ouais déjà avant même que vous t'es quitté votre maman. Et ça fait ça pour y a ni baka, ni démon, ni les hommes pas empêcher ou y est sorti. Parce que bon Dieu que t'en planifie toute bagaille pour vous. Ainsi, bien-aimé dans le Seigneur, dans 1 Samuel chapitre 16, la Bible dit comme ça que Isaïe fait. Bon Dieu dit Samuel comme ça. Dégagez-vous. Allah kay Isaïe m'a montré roi que vous pral établi et je m'a montré monde qu'on pral rendre pour le roi d'Israël. Ça veut dire depuis la première onction David était roi déjà. Il était roi sur tout Israël parce que première onction c'est bon Dieu qui te commandé. Les deux autres onctions c'est pas bon Dieu qui commandé. Les deux autres onctions et c'est lorsque nous sommes arrivés à la réalisation que nous voyons que nous n'avons pas fait David en rien. Nous sommes obligés d'accepter le fait accompli. Et c'est pour une raison, Abdou Bagay. Maintenant, point de départ là, il doit signaler par bon Dieu. Il n'a jamais laissé faire quelque chose que bon Dieu pas là-dedans. Il n'a jamais laissé penser sur la capacité ou même en tant qu'individu. Parce que si bon Dieu parle en départ là, bah qu'on est soit privé même non. Et c'est pour une des raisons, Mathieu. La direction divine dans ta vie qui a pile importance. Consultez bon Dieu. Et ça fait le point de départ dans la vie de David, c'est bon Dieu qui te signale. Et vous voyez bon Dieu devine dit Saül, devine dit Samuel, Allah qui lui lance tête David, David te voit déjà. Mais les hommes essaient de retarder le parcours de David. Est-ce que c'est un retard néfaste? Non. Mais quoi son retard qui était néfaste pour David? Dans le sens que son mauvais retard. Il est retard où on fait dans la boule. Elle pense que son mauvais retard. Elle garde la pour que c'est encore ça entre dans le plan de Dieu. Parce que David n'a pas de quoi pour le témoigner sous comme moi. Parce que les grands hommes qui font de grandes études, je dis David, c'est à 17 ans qu'il a gagné l'huile sous tête. Il va gagner assez de maturité. Et à ce qu'il paraît, David n'a pas fait de grande classe d'école aussi. Parce que si à 17 ans, c'était déjà un brebis, et il s'est dit, maman, là, papa l'a abandonné, il y a une très forte chance pour David pas aller à l'école du tout. Mais nous ne pouvons pas entrer dans le contexte que la Bible n'a pas dit. Nous disons une très forte chance. Alors David n'a pas compris. Alors c'est toute péripétie ça que David va le passer, qui va le préparer comme le roi d'Israël. Parce que des problèmes à traverser dans la vie, c'est pas des problèmes qui n'effacent pour même, c'est des problèmes qu'a préparé. Parce que des signes là tellement grand, vous obligez contre qui j'ai pour qu'à combattre. Parce que quand bagaille bon Dieu dépose la main, c'est pas bon Dieu qui prend la bataille pour qu'à conserver le c'est vous-même. Bon Dieu avait, bon Dieu non. Mais le combat pour mener sur le terrain c'est vous-même. Et ça fait en pile fois nous penser que c'est bon Dieu qui pour ban ou c'est bon Dieu qui pour gérer. C'est bon. Non. Bon Dieu dépose dans la main, on libère intelligence, mais la gestion c'est entre ta main. Si ça mal passé, c'est où? Donc, maintenant, les nègres pensent que, même le roi Saül, levé contre David. Parents David, ils n'ont pas d'accord que David, lui, l'a déposé sous tête. C'est bon Dieu dit Samuel consacré à chercher David.
Ainsi, Mathieu, quand il y a un monde qui là, bon Dieu avec vous. Dans tout ce que vous avez traversé là, dans tout ce que vous avez dit de vous, bon Dieu avec vous. Et que les gens qui viennent jouer, nous sommes l'autre de recevoir la même, mon Dieu. Ce n'est pas une décision personnelle. Et parce que, faut qu'il te fait partie dans la démarche, dans la destinée. Ils sont un élément clé. Il va capable passer sans le pas introduire quelque chose dans la vie. Ainsi, vraiment, c'est le Seigneur. Samuel l'a dit, lui, il l'a sur tête David. Le Samuel l'a dit, lui, il l'a sur tête David. Il se laisse à David par contre sacrer les péripéties. Parce que l'onction attirée en pile tribulation. L'onction attirée persécution. L'onction attirée un paquet de bonnes autres bagailles. Mathieu, si vous avez bagaille qui m'a fort qu'on est Mathieu. Si vous avez bagaille qui m'a remis autant de Mathieu. Depuis l'onction sous tête, pas de monde qui a empêché de arriver. Ça, bon Dieu, dit, c'est pour hier. Et mes frères, le Seigneur, deuxième onction, David pral joindre. David pral joindre onction de sa propre tribu. Dans 2 Samuel, chapitre 2, verset 4. Après la mort de Saül, tribu Judas qui s'en fait, lui ouen David comme moi. Hein? Parce que jusque-là, j'ai tribu. Ah, alors. L'idée essentielle pour David, c'est qu'il y a au moins en Juda. Parce que c'est ça qui prend la caractéristique et de la destinée de David. Parce que lorsque Jésus-Christ prend le nez, ok, de Jésus-Christ prend l'hérité qui ça? Le royaume de David. Et à la fin des temps, le royaume de David, c'est seul tribu Juda qui prend l'hérité. Juda qui jamais, mais. Benjamin était seulement une tribu complémentaire. Mais c'est Judas qui parlait. C'est celle Judas qui parlait. Ça veut dire, les 10 tribus d'Israël qui parlent, ouin David après, ils parlent disparaître. Ils sont épisqueliers. Ils sont 10 tribus à son bagage de plus. Et ça, comment tient? Il y a des bagages où, ouais, qui, bon Dieu, comment se fait pour même, où t'as rien, mais plus, c'est. Ça où est bon Dieu commencé à. Ça où est bon Dieu commencé à, c'est essentiel. Lorsque Judas vini, il a gagné l'huile sur tête David. Lorsque Judas vini, il a gagné l'huile sur tête David. Il y a une prophétie. Parce que dans Luc chapitre 1er, à partir du verset 30, et lorsque l'ange Gabriel parlait avec Marie, il dit, il sera grand. Il dit, le Seigneur Dieu lui donnera le trône de David. Il règnera sur la maison de Jacob éternellement. Le Seigneur Dieu lui donnera le trône de David. Alors, maintenant, ouais, un homme qui a passé en pile péripétie. Et puis, héritier, ce n'est pas Jésus-Christ. Le roi des siècles, l'immortel, l'invisible. Alors, je ne sais pas comprendre. Là, on a passé misère comme ça. C'est parce que bon Dieu prend le bon naissance de un bagage qui sortit de l'ordinaire. Là, on va passer tribulation, persécution, comme ça. Il y a un bagage qui prend une naissance qui dépasse la compréhension humaine. Et parce que Malin voulait bloquer l'action. Malin voulait bloquer l'action, maintenant. Mais elle n'est pas capable. Parce que la décision, ça ne prend pas prendre. Il va prendre seulement dans le monde invisible. Il prend de manière visible aussi. Pour tout le monde qui connaît le bon Dieu qui existe. Ainsi, maintenant. Ou même qui a écouté, qui brèche ensemble avec moi, qui a participé dans l'émission commandée matin, le Saint-Esprit dit comme nous, comme ça que souffrance, tracas, tribulation, pas qu'à empêcher d'arriver, ça doit arriver. Au contraire, il a annoncé quelque chose de spécial. Bon, Israël, tu ne dois pas même nommer David comme moi. Les 10 autres tribus, tu ne dois pas jamais nommer David comme moi. Pas grave. Parce que, c'est la tribu de Judas, David pas sorti. Ah, Jésus pas sorti. Et Jésus lui-même, il va hériter le royaume de David. Et troisième onction David pas le recevoir. C'est dans 2 Samuel chapitre 5, sur nous autres là.
pour te reprendre loin de David sur tout Israël. Ah. Ah, c'est tout Israël. Là, regardez, ouais, tout ça, vous faites pour combattre David. Vous n'avez pas qu'à combattre monsieur, vous êtes obligé de venir joindre monsieur. Vous avez dit pour matin. Mon guide est campé farouchement contre vous-même. Et c'est vous-même qui avez beaucoup de choses. Et c'est mettre pour vous dire ça sur matin. Ou a saisi pour eux. Mon guide est seulement en tête du pape Jean Manien. C'est vous qui pouvez l'accepter que vous êtes quelqu'un. Parce que bon Dieu passe l'ordre. Le Saint-Esprit passe l'ordre. C'est pour arriver, quel que soit mon guide, à vous camper. En face comme adversaire pour empêcher d'arriver et il a perdu bataille. Je dis à les ennemis de David dans ce texte sont là et ils viennent et disent David pas de problème, nous acceptons, nous reconnaissons comme le roi d'Israël, il n'a pas établi. Et regardez qui ont venu jeune David pour eux. Il dit, David, nous sommes tes os et ta chair. En quelque sorte, David, moi et ma mère, nous sommes même bagaille. Il y a pas obligé d'accepter le fait accompli. Il n'y a pas d'accord, il n'y a pas d'accepter. Lorsque vous voyez que bon Dieu, l'icapé à verre, il n'y a pas de choix. Il n'y a pas de choix, il faut accepter le fait accompli. Et c'est la raison ça maintient. Vous même qui participez dans l'émission commandée, maintenant, ensemble avec moi. Que des monde même si vous voulez faire approche ensemble avec vous, faut pas prendre pour un bagage qui de manière littérale, ou reconnaître que c'est bon Dieu qui fait ça. Dans temps normal, il va pas d'accord. Mais c'est parce que David son guerrier. Parce que de la façon qu'il a parlé, et pas pour rien il vient dire ça, parce que dit David, autrefois déjà lorsque Saül était notre roi, c'est toi qui conduisais et qui ramenait Israël. Il était évident cela. Mais on va quoi accepter. Ah, matin, comme content. Il y a un monde matin qui a coûté. Il a fini par accepter. Il a fini par d'accord parce qu'il a réalisé. Combat tout pas mené aucun côté. Parce que déjà, vous faites preuve comme combattant. Vous faites preuve comme monde qui n'a pas crasé ou pas détruit. Parce que le Saint-Esprit avec vous. Exactement, matin. Dans le contexte de la vie, pas jamais chercher amitié moun. Pas jamais chercher amitié moun. Vous verrez que c'est bon Dieu qui permet que moun vienne joindre. Vous verrez ça, c'est parce que. Gede moun va chercher amitié, il n'y a pas jamais respecté en tant que personne. Et c'est la raison ça maintient. Il est obligé d'accepter David. Gloire à Jésus. Maintenant que l'esprit d'acceptation qui rentre dans la carte. Et l'immigration qui a accepté, c'est pour le bon visa résidence ce matin. Qui travaille la relève, vous l'acceptez au matin parce qu'il ne finit pas réaliser que, même bon Dieu sous, gloire à Jésus. Matin, l'esprit faveur bon Dieu. Moi, je viens de dire au monde matin, faveur bon Dieu a manifesté dans la vie. Sans pas de penser à venir joindre. Mon nous battait quoi à chercher côtoyer. Et parce que l'est arrivé pour bon Dieu retirer en arrière-plan. Et pour bon Dieu qu'à permettre que l'évidence de saleté déjà fait des années faut qu'il arrive à la conclusion aujourd'hui. Ou pas que choix. 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Vous acceptez la faveur divine dans ta vie. Parce que bon Dieu a cherché pour le bénir. 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Papier qu'on peut attendre pour t'apprécevoir. Ou apprécevoir ou pas courrier express. 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
l'esprit de faveur. M'a demandé, vous mettez main sur l'estomac comme matin. Pendant qu'on va faire déclaration ça. Pendant qu'on va faire déclaration ça matin. Et c'est comme ça, bon Dieu a fait intervention spéciale pour vous. L'esprit de faveur l'a entré dans la vie matin. Gloire à Jésus de Nazareth. Gloire au Saint-Esprit de Dieu. Par contre, si quelqu'un a écouté, qui a participé dans l'émission, commandé matin ensemble avec moi, et qui retrouvait ou non situation difficile. 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La Bible dit que l'Éternel t'a dit, tu pèteras mon peuple d'Israël, et tu seras le chef d'Israël. 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Parce que bon Dieu avait dit. Et ça arrive là. Monsieur, ça, il n'y a pas de David, il vient de venir. Il dit que ça, que bon Dieu a déjà parlé avec David que tu pèteras mon peuple d'Israël et tu seras le chef d'Israël. Vous dites d'où ça déjà, David? Bon Dieu, tu es tout ça déjà, David. Il est obligé de venir devant le fait accompli. Maintenant que bon Dieu permette que.

et tu l'arrives. Que prophétie, bon Dieu, de prononcer sur toi. Que bon Dieu permette qu'elle arrive. Mets des mains sur l'estomac matin. Prononcez des mots de bénédiction sur ta tête. Mets des mains sur ta tête matin. Commencez à prononcer des mots de grâce, de bénédiction, de paix, de joie. Et de vie sur même matin. Parce que matin, pèlerinage va finir. Ma prophétise sur matin pour me dire pèlerinage va finir. Est-ce que vous voulez me prophétiser ça sur encore matin? Le Saint-Esprit dit pour me dire matin, pèlerinage va finir. C'est dans l'an dernier pas croyez. Ou l'an dernière ligne droite là. Rive matin. Gloire à Jésus. Dis ça ensemble avec moi. Pendant que bon Dieu permette que je dis, c'est une grande journée de ta vie. 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Dis au nom de Jésus-Christ de Nazareth. Ça, bon Dieu t'a dit qu'à priver dans la vie maintenant. Matin arrivé. Prophétie que tu prophétises sous tête moyen. Matin arrivé. Les abouchelles l'attendaient. Bon Dieu, pape quitte au consano. D'ailleurs, mon redis ça encore. 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Prophétie que tu prononces sous tête moyen. Parole qui te déclare dans la vie maintenant. Je dis arrivé. Bon Dieu, permette que le manifeste. Au nom de Jésus-Christ de Nazareth. Gloire à Jésus. En nous baille, bon Dieu, gloire matin. En nous célébrer, bon Dieu, en nous glorifier, bon Dieu. En nous exalter la toute-puissance de Dieu. Mais bien aimé dans le Seigneur, n'est-ce qu'il y a une prophétie? Et puis, n'est-ce qu'il dit, ainsi tous les enfants d'Israël, tous les enfants d'Israël vinrent auprès de toi à Hébron. Tous les anciens. Ça veut dire, pendant tout le monde qui est en position d'autorité, ils sont obligés d'accepter le fait accompli. David, je dis, il est venu pour mettre comme moi d'Israël. Gloire à Jésus. Maintenant, je suis présent, mon Dieu. Je suis la gloire de Dieu pour couvrir certaines personnes qui ont écouté la journée. Sans pas de penser arriver. Mon nous pas d'argent penser que tu as vu la caille ou vu la caille. Mon nous pas d'argent penser que tu as chita sous même table pour manger ensemble avec vous, ap chita sous même table pour manger ensemble avec vous. Parce que c'est arrivé. Faut que prophétie accomplie. Ce que Dieu dit de sa bouche, ça me l'accomplira. Moi, ça, pour moi, faut il demeurer sous ça. N'était-ce que pour 5-10 secondes. On fait un monde qu'on est matin. Il y a une réunion qui a fait. 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Et qui est-ce la fête? La fête sous nom. Pour voir comment matin, il y a béni. Il y a fait sortir dans sa couille. Il faut rentrer dans la destinée. Parce que le ciel l'a passé l'autre. Quand on y est assez pas place, et on prend le faire entrer dans la destinée. Go réunion. Une très grande réunion qu'a faite matin. Sous dos. Mon va d'avancer à planifier pour nous-mêmes. Mon va de quoi? À planifier pour nous-mêmes matin. Et c'est pour cette raison la Bible dit comme ça que des anciens d'Israël. Tous les anciens d'Israël, avait dit toutes les personnes en position d'autorité. Tout le monde qui était. Qu'on met la reine du pouvoir entre leurs mains. Ou empêcher que le pouvoir ça vienne joindre nous. Il est obligé de lâcher prise. L'éternel passe l'autre. Il est obligé de lâcher prise. L'éternel passe l'autre. Maintenant, levez-moi, on va bon Dieu, gloire ensemble. Dis, mon Dieu, merci. Parce que l'autre l'a sorti en haut. L'autre l'a sorti en haut. Tous les anciens d'Israël. Vint auprès de trois à Hébron. Moi, mais ça net. Le maximum du Seigneur, il était qu'à convoquer David. Il était qu'à dire David vini et David d'après aller. Mais non. C'est quoi le David parce que c'est le roi.
Déjà

là, le fait que vous déplacez venir David, ça signifie que même lorsque vous n'avez pas fait alliance avec David, David déjà oua. Mathieu, une bonne nouvelle pour Mathieu. Il y a des choses qui sont passées dans la vie, Mathieu, pas qu'à connaître. Mais en coulisses, mon Dieu travaille pour vous. En coulisses, il y a une action qui a fait pour Mathieu. Mathieu, m'a dit David, en coulisses, mon Dieu a préparé quelque chose. Et la Bible dit, le roi David fit alliance avec eux à Hébron, devant l'Éternel. D'ailleurs, la Bible dit, l'opposé la Bible dit, c'est un hasard, non. Lorsque la Bible dit, le roi David fit alliance, ce n'est pas Yok qui fait alliance avec David. C'est David qui fait alliance avec eux. Et pas nous qui fait alliance avec mon Dieu. C'est mon Dieu qui fait alliance avec nous. D'ailleurs, je comprends le contexte là. Bah, c'est bon Dieu qui a une position d'autorité. Moun qui fait alliance là, c'est lui-même qui est en position de force. Et très souvent, moun qui fait alliance là, c'est lui-même qui dicte les contenus de l'alliance. Jamais dans l'histoire de l'humanité, il y a dit un homme qui était campé, il a dicté les contenus de l'alliance avec bon Dieu. C'est bon Dieu qui dicte les contenus de l'alliance là. Même si il y a des alliances qui sont inconditionnelles, et bien ça, mais c'est bon Dieu qui choisit pour l'inconditionnel ou pas. Parce que c'est lui-même qui a position d'autorité, c'est lui-même, s'il n'a pas fait alliance avec l'humanité, l'humanité va remporter la victoire. Et si maintenant, même qui a écouté, qui prend chanson avec moi. 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De la poussière, il retire le pauvre. Du fumier, il relève l'indigent. Pour le faire asseoir parmi les grands de son peuple. La Bible dit que ça que Isaac privé, David fit alliance avec eux. Et le roi David fit alliance avec eux à Hébron. En quelque sorte, David dit, c'est pas grave. M'a fait alliance ensemble avec nous. Et David indiquait les clauses de l'alliance. Comment le temps aimé alliance l'a passé? 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David fait alliance ensemble avec vous. Et la Bible dit nous, devant l'Éternel, il va nier David pour un sur Israël. Il y a un détail qui n'est pas moindre. Non, il dit devant l'Éternel. Ça veut dire, alliance, ce n'est pas devant les hommes, c'est devant l'Éternel. Qu'il y ait d'accord, qu'il n'y ait pas d'accord, il a fini par accepter. Parce que devant mon Dieu. Isaac, comme Mathieu, l'on a fait l'évangile, ce n'est pas n'importe parole qui vous saute dans la bouche. Non. Là, wow, c'est serviteur bon Dieu, c'est votre bon Dieu. 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Si vous connaissez pas respecter promesse, retirez quoi là-dedans. Et c'est mettre 200 comme matin. 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À chaque promesse qu'on fait, il y a un impact spirituel. Et c'est devant bon Dieu qu'on fait. Si vous connaissez un fond promesse, vous ne pouvez pas respecter promesse, là pas faire du tout. Il y a une face pour dans la vie. 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Vous même cap coutume qui brèche ensemble avec moi. Monsieur, vous faites devant mon Dieu. Devant l'Éternel. Ça veut dire, il faut que vous à l'exécution quand même. Même si vous n'avez pas d'accord, dans le futur, la privé à l'exécution quand même, parce que devant mon Dieu. Gloire à Jésus. Et la Bible dit comme ça que il va nier David pour voir sur Israël. 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

Mais ça n'a pas empêché pour un obstacle dans l'accomplissement de ça, bon Dieu dit. Ça veut dire, bon Dieu, qu'a déclaré un bagage pour vous-même, mais ça prend pile patience avant d'arriver à l'exécution. Et ça fait, là où bon Dieu dit une parole, il faut prendre son pour demander bon Dieu, qui ça veut dire dans le contexte que vous vivez. Parce que si David te connaît, depuis que Samuel était roi, il a une attitude royale. Ça veut dire qu'il a quitté la bergerie. A essayé d'entrer dans le palais, il a quand même mouru. Mais la Bible dit nous, même lorsque fin la guerre, l'huile, c'était David, il est retourné dans la bergerie encore. Parce qu'il connaît que ce n'est pas encore le temps. Bon Dieu, c'est simplement un avertissement de ça qu'il peut lier, mais il retourne. Et ceci, c'est une leçon pour un pile monde. Qui a écouté le matin, qui prétend dire que bon Dieu est là dans le ministère. Même si il y a des signes clairs qui démontrent que bon Dieu est là dans le ministère, ce n'est pas des marches personnelles qui peuvent arriver, mais c'est bon Dieu qui peut arriver dans le temps qu'il planifie lui-même. Parcours, il a commencé quelque chose. Parcours, il a fait n'importe quelle action. Tant de bon Dieu. Et lorsque bon Dieu a démontré que c'est là arrivé, pas une grande difficulté. Et deuxième bagage pour capable comprendre dans le cas de David, c'est que bon Dieu a agréé, mais on besoin les hommes quand même qui pour accepter. Parce que le bon Dieu fait déclaration sur David, David va prendre le roi dans le ciel, la roi sur la terre. La roi sur la terre. Donc même lorsque c'est bon Dieu qui choisit, mais on besoin les hommes qui pour accepter, qui pour agréer. Et c'est pour une des raisons des fois, l'on a déclaré que depuis bon Dieu choisi, mais etc., non, il n'est pas bon. Regardez, bon Dieu choisi David. Bon Dieu choisi David. Si nous fier, si nous fier à tout ça, les grands savants bibliques disent, lui, il a tombé sur David à l'âge 17 ans, jusqu'à 30 ans, David régnait. Vin devient roi d'Israël. Alors, si vous faites soustraction, vous tirez 17 dans 30, dis-moi combien de critères. Eh bien, ça, dis-moi combien de critères. Ça veut dire que ça prend David 13 ans. Ça prend David 13 ans. Et ce n'est pas 13 ans, et tant comme Dadou, qui est dans la caille, abtend la royauté. C'est 13 ans que David bataille. C'est 13 ans que David a combattu Goliath, la ville menacée. C'est 13 ans que Saül rentre dans la grotte que David a battue. C'est 13 ans David est obligé à le réfugier la caille des Philistins parce que propre compatriote que Saül l'a tué. Alors, maintenant, il y a des tribulations qu'on a traversées. Bon Dieu, dis-moi, tu vas pas du courage. Parce que parole, il était déjà la privée quand même. 13 ans. David a monté, descendre. Ben, il n'y a pas facile pour lui. Mais encore lui, là. Il y a une indication que dit David a vu roi d'Israël, c'est lui là qui se tête. Et ça, papi, quand j'aime lire parole, bon Dieu de Dieu. Soit dans rêve, soit par prophétie, ou bien soit par conviction spirituelle. Maintenant. Bah, qu'on est arrivé à la fin de ton pèlerinage, mais c'est fini. Il a le troisième, il l'a acheté David, et puis il dit que ça que, il roignir David pour roi sur Israël. Bah, qu'on soit ça, hein? Et bah, lui, le bon Dieu, qui met David roi. Ce dernier, lui, les hommes déplacés, mais tout est David là,

son 13 ans d'apprentissage. Maintenant, il y a quelqu'un qui pense à gaspiller temps dans le jeûne, dans la prière, dans l'intercession. Et pas tant à gaspiller. C'est formé à former pour peut-être pas. Que mon Dieu capable permettre que maintenant, que la grâce, mon Dieu, manifeste sur vous-même. Que bon Dieu qu'a permettre maintenant. Ça vous t'es pensé, ça vous t'es pensé que t'as privé dans la vie là. Pour être capable le contraire de ça mon Dieu voulait faire. Bien aimé dans le Seigneur maintenant. L'histoire de David, devenu le roi d'Israël, c'est une histoire qui est intéressante pour qui ça. Parce qu'il montre des choses que peut-être que pas de jamais dans la vie. Donc, faut que nous connaissions qui ça, qui est David sorti, qui cheminement, qui parcourt David, pour qu'il devienne le roi d'Israël. Et c'est raison ça que me prendre du temps ensemble avec vous. Pour me parler les trois onctions de David. Trois onctions. Première onction, c'est onction en cachette. Onction mon Dieu. Deuxième onction, c'est onction partisane. Parce que David sorti dans la tribu Judas. Judas accepte. Son onction partisane. Et troisième onction, son onction générale. Les âmes de première onction sont onction secrète. Pour qui ça? Parce que Saül est sous pouvoir déjà. Et ça, tu ne comprends pas. Onction bon Dieu, c'est des onctions secrètes. On a dit, ah, c'est bon Dieu, la fête devant palais Saül là. Si Saül pas d'accord, bon Dieu, balancelle, sabol, la gueule à terre. Et bien, comment ça, frère? Saül pour le déchet là, c'est mon Dieu qui met-il. Et va gagner deux rois en Israël. C'est pour un roi tomber pour l'autre remplacer. Ou jamais l'on pays ou gagner deux rois l'on pays. Donc mon Dieu respecte Saül, même lorsque monsieur fait péché, parce que c'est lui qui te met-il. Deuxième raison aussi, David bat coup près. On va ça. Onction bon Dieu. C'est lui-même qui vrai onction. Qui déposait David comme moi, mais c'est lui qui fait dans le secret. C'est lui qui fait dans le secret. Parce que l'air n'a pas arrivé pour le dévoiler. Il fait dans le secret. Vous allez dire, ah, c'est bon Dieu prend le paraître. Non. Bon Dieu, il y a un timing lui-même. Bon Dieu ne va pas mener aucun combat avant l'heure. Tout combat, ouais, bon Dieu a mené, c'est l'air qui veut pour le mener. Et ça, comme maintenant, peut-être que vous êtes persécuté de toutes parts. Mauvais esprit a permis de vous. L'entête pour vous, c'est l'air qui est arrivé pour bon Dieu, capable de retirer vous dans la situation que vous avez. Bon Dieu, il y a un timing lui-même. Bon Dieu dit à Abraham, m'a envoyé Israël dans la captivité jusqu'à ce que l'iniquité a mourir, il vient en comble. Bon Dieu, pas faire rien avec précipitation. Parce que bon Dieu connaît que des bagages il fait pour aujourd'hui, ça va paraître bien pour aujourd'hui, il va virer mal pour. L'attend lorsque toutes les choses sont bien alliées avant de faire ça qu'il faut faire. C'est ça que Mathieu, même qui a écouté, qui branche ensemble avec moi, qui a participé dans l'émission commandée Mathieu. Bon Dieu dit, bon, nous, comme ça que ça qu'a privé à privé, l'air va arriver. Le jour que l'air arrivé, ou après toute bagarre alliée pour. Deuxième action David, là, c'est une action partisane. Avec ce monde, notre tribu parle, qui mettait, etc. Et troisième action, c'est une action générale, lorsque tout le monde réalise que c'est David, qui c'est le roi d'Israël. Hein? Maintenant, bye, bon Dieu, glançant avec moi. Dis bon Dieu, merci. Célébrer la toute puissance de Dieu. Mais, vous pouvez dire, pour qui ça que fait, je suis capable de dire que l'est arrivé. Premièrement, David atteint sa maturité royale. Il est capable de venir parce que il passe tout le parcours, bon Dieu, tu veux qu'il passe. Deuxièmement aussi, c'est parce que il dit, tout de suite après ça, David prend le conquérir Jérusalem. Ça sent l'autre émission entière, la conquête de Jérusalem. Même simplement signaler pour me démontrer que bon Dieu a des priorités. Dans la pensée de Dieu,

Jérusalem suspend, doit suspendre dans mes païens. Parce que Jérusalem, il y a une prophétie éternelle. Jérusalem, c'est la ville du grand roi, la ville du Dieu Tout-Puissant. Bon Dieu capable que les arrivés pour Jérusalem soutient en bas mais les Jébusiens. Et bon Dieu connaît son seul monde qui est capable de faire sortir, c'est David. Parce que des bagailles bon Dieu fait pour vous, frère. Des fois, ce qu'on ne sait pas pour vous, spécifiquement, non. C'est pour faire avancer son royaume. Bon Dieu, grand agenda, grand calendrier. Ainsi, maintenant, il y a une première bagaille David fait. Il dit, le roi marcha avec ses gens sur Jérusalem contre les Jébusiens, habitants du pays. David n'a pas perdu du temps. Parce que David doit sortir que, on comprend, et ça a eu le bagage révélation Jérusalem lui-même. Mais bon Dieu parle avec elle. La priorité, hein, c'est que Jérusalem conquérir. Quel que soit côté, Mathieu. 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Pour me faire connaître. Il y a des bénédictions, bon Dieu, bao. Il doit marcher avec certaines responsabilités. Il y a une grâce que bon Dieu fait. Lui marcher avec une certaine responsabilité. Parce que, frère Maxime, dans le Seigneur, voilà prier avec vous tout de suite, Kounia. Qui ça, David, gagne la mêle de plus que Saül, te gagne? Ou David, te gagne assez de hardiesse pour l'attaquer Jérusalem? Pour l'attaquer les Jébusiens? Qui ça, le gâteau fait? Qui ça, le gagne la mêle de plus? Qui l'a en mêle que t'as constitué? Que Saül pas de gagne? Au point pour le capable de marcher sur Jérusalem. C'est là où j'ai besoin, dit David, que ça que. Et c'est pour une déclaration en l'air. Là où dit David, que ça que le pas qu'à entrer à Jérusalem. C'est pour une déclaration en l'air. Parce que pendant, Josué pas prend Jérusalem. Et bien ça, Josué pas conquérir Jérusalem. Vous avez dit, si Josué pas conquérir Jérusalem, vous reprenez les juges. Environ 300 ans, pas jamais prend Jérusalem. Saül, pas prend Jérusalem. Parce que, pas penser que lorsque Jébusien parlé, il était simplement parlé comme ça, il était une capacité militaire quand même. Mais là, la volonté, bon Dieu. Laissez bon Dieu que marche ensemble avec vous. Ah, il a brisé l'arc, il a rompu la lance, il a consumé par le fait les chars de guerre. Ça, là où on a volonté, bon Dieu, bon Dieu a brisé l'arc. Depuis cet arsenal l'ennemi, il a tout crasé l'un après l'autre. 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Comme le seul sauveur Seigneur qui existait sur la terre et qui régnait sur toute l'humanité. Matin, Père, nous constituons une seule famille. Nous venons devant pour nous venir merci pour tout ça qu'on fait. Parce que nous réalisons que vous faites pour nous même lorsque nous n'avons pas mérité pour ta faire. Parce que vous n'avez pas gardé sous bonté, nous, sous capacité. Nous vous seulement gardé sous amour. Et ça fait qu'on y a, nous venons couper bien bas devant Majesté bénie. Pour nous venir bonne gloire, bon honneur, bon louange. Que nous ne pouvons pas aucun autre monde. Parce que c'est seul bon Dieu, l'or parler, l'éternité envahie, sans dire que bouchou, mais on accomplit.

Père Mathieu, merci pour grâce. Merci pour miséricorde. Merci pour la vie, pour la victoire. Merci pour plusieurs personnes qui branchent ensemble avec nous, Mathieu. Que faveur entre la caillou. La vie, vous parlez pour l'autre dimension. Parce que l'est arrivé pour permettre que grâce se couvre de la tête aux pieds. Gloire à Jésus. Levez les mains en matin. Il y a un monde qui a écouté le matin. Gloire à Jésus. Ou fait nuit là à vomir. Ou tellement fait nuit là à vomir, ou mettez un beau kit de carbone. Ou capable de vomir parce que l'estomac est chargé. Ou fatigué, malgré ça, bon Dieu réveillé, ou lui permettre qu'on assiste comme dit matin. Et parce que bon Dieu gagne une action qu'il peut faire pour Kounia. Vous mettez simplement mettre main sur l'estomac. Et bon Dieu a arrêté vomissement ça à Kounia. Vous mettez le bon petit de l'eau. Et après toute bagarre entré dans l'ordre. Bon Dieu a arrêté vomissement ça pour vous. Mettez main sur l'estomac, vous faites déclaration ça. Et au nom de Jésus-Christ de Nazareth. Et par la puissance du sang de Jésus-Christ matin, quelle que soit la façon que vomissement ça a été attaqué, je dis, Jésus produit la guérison pour moi. Jésus produit la guérison pour moi. Cause qui fait que vous avez vomissement ça, c'est parce que vous avez un virus qui loge dans l'estomac. Vous avez senti ça jusqu'à présent. Parce que vous sentez qu'il y a une certaine fragilité dans l'estomac. Et ça que Mathieu, mettez main sur l'estomac encore. Quelle que soit la façon que le virus parle remanifesté, bon Dieu va balle pour voir ça. Et ça que fait Kounia, maintenant de mettre main sur l'estomac. Et même lorsque vous-même, vous n'avez pas un cas de vomissement, mais vous avez un problème au niveau de l'estomac, mettez main sous lui. Bon Dieu pour faire intervention. Parce que quand il y a des choses qui sont sur l'estomac, on ne sait pas qui ça l'est. Quand il y a des fois qui font mal au niveau de l'estomac, on ne sait pas qui ça l'est. Et ça fait, bon Dieu permet que je dis, même si ce n'est pas ta virus qu'on fait, que vous avez dans l'estomac, mais quelle que soit la forme de maladie, bon Dieu a retiré. Parce que les bon Dieu font action, il ne va jamais limiter. Action, bon Dieu, son action qui est générale. Mettez-moi sur l'estomac, Kounia. Vous allez faire déclaration ensemble avec moi. Quelle que soit la maladie qui est entrée dans l'estomac, matin. Bon Dieu, pas balle permission pour le rester. Et bon Dieu, chasse. Mettez-moi sur l'estomac, vous dites ensemble avec moi. Et par la puissance du sang de Jésus-Christ. Au nom de Jésus-Christ de Nazareth. Matin. Problème au niveau de l'estomac. Maladie au niveau de l'estomac. Je dis, moi chassé dehors. Virus au niveau de l'estomac. Je dis, moi chassé dehors. Il est bon Dieu entrer dans l'estomac matin. Vous retirez tout système de maladie qui habite dans l'estomac. Bon Dieu a fait lavage. Et si vous sentez envie de vomir matin, acceptez vomissement ça. Parce que quand bagage qui est dans l'estomac, ça fait longtemps, des années, il va jamais devoir sortir. Matin, quittez bon Dieu, retirez. À part de cette bien-aimée, qui était un problème virus au niveau de l'estomac, à part de ça, depuis ce monde matin, qui sentit que l'estomac est chargé. Et que, donc, un gars qui loge là-dedans, ça fait des années qu'il n'a pas sorti. Pas de quoi passer, mais bon Dieu a fait une intervention spéciale. Il a retiré entièrement. Il va vomir. Mettez main sur l'estomac, matin. Gloire à Jésus. Il est bon Dieu fait une intervention spéciale. Maladie au niveau de l'estomac. Je dis, Jésus chasse dehors. Gloire à Jésus. Gloire à Jésus. Mettez-moi sur l'estomac. Maladie au niveau.

au de l'estomac. Maintenant, au nom de Jésus-Christ de Nazareth, Jésus chasseur dehors. Bye, bon Dieu, grâce avec moi, matin. Dis bon Dieu, merci. Témoignez la grandeur de Dieu et glorifiez la toute-puissance de Dieu. Gloire à Jésus. Père, merci beaucoup, Mathieu. Vous permettez que, quelle que soit façon, l'ennemi a tapé ses détunes, vous prenez place pour nous. Vous ne pas quitter le fait salver. Vous choisissez pour qu'à couvrir avec une bénédiction spéciale. Gloire à Jésus. Levez-moi, bye, bon Dieu, grâce ça avec moi, Mathieu. Je dis, bon Dieu, merci, Mathieu. Levez-moi pour qu'à louer, bon Dieu. Témoignez la grandeur de Dieu, la toute-puissance de Dieu, Mathieu. La droite de l'Éternel manifeste sa puissance. La droite de l'Éternel est élevée. Maladie, quelle que soit la façon qu'on manifeste dans le corps physique pour le matin, nous chassons dehors. Gloire à Jésus. Mais bon Dieu, gloire à ce matin. Il y a un monde qui a la fièvre dingue. C'est une fièvre mortelle qui a lieu. Ça veut dire, son fièvre qu'on ne peut pas prendre à la légère. Mais c'est pendant si bon Dieu signale l'île, cette fièvre, c'est que bon Dieu a une solution pour lui. Il y a une intervention que bon Dieu a fait matin. Quand je sais, au même matin que vous diagnostiquez avec la fièvre dingue, et que matin vous sentez tout seul encore craquer, vous ne sentez pas bon du tout. Dis bon Dieu merci pour l'intervention qu'il pourra faire pour Kounia. C'est lui qui a fait cesser les combats jusqu'au bout de la terre. Il a brisé l'arc, il a rompu la lance, il a consumé par le feu les chapes de guerre. Il a brisé l'arc, il a rompu la lance, il a consumé par le feu les chapes de guerre. Alors Mathieu, la fièvre dingue, quelle que soit l'intensité qu'on y est Mathieu, on n'est pas capable de résister devant la toute-puissance de Dieu. Au nom de Jésus-Christ, moi chasseur dehors. Au nom de Jésus-Christ, dehors. Il y a un monde qui fait ménager. Gloire à Jésus. Gloire à Jésus. Il y a un monde qui levé matin. Tant de sensation que main gauche ou grand problème. Avec quelques temps de sensation, ça. Tout un problème. Gloire à Jésus. Il est bon car sa miséricorde dura toujours. Mais maintenant, main gauche ou tellement. Bon problème. Il y a un flux là-dedans. Et puis c'est comme si vous sentiez que. Vous sentiez main en pas normal. Gloire à Jésus. Bye, bon Dieu, gloire à ça, maintenant. Mets-moi sous main gauche. Et même si ce n'est pas main gauche, c'est main droite. Regarde. Et puis bon, je signale les mains, c'est que il y a un bagage quelqu'un. Descends ensemble avec moi. Quel que soit le problème, même si vous sentez que main, l'état voulait paralyser, main a crochu, ou bien main a enflé. Mets-moi. Et commencez par prononcer des paroles de grâce, de bénédiction sur lui. Dis-en ça avec moi. Dis, Mathieu, au nom de Jésus-Christ, ça qui a persécuté mon niveau de la main. Au nom de Jésus-Christ, ça. Passez main sous main. Demandez bon Dieu pour le mettre dehors, pour le chasser, pour le retirer. Dis-en ça avec Jésus. Gloire au Saint-Esprit de Dieu. Louez l'Éternel car il est bon, car sa miséricorde dure toujours. Passez main sous main. Passez la veille. Je dis à bon Dieu, fais quelque chose. Ou après, depuis ces 20 qui étaient mal arrangés, depuis ces 20 qui étaient mal positionnés, bon Dieu a positionné au Kounia. Disons. Et par la puissance du sang de Jésus-Christ. Au nom de. Problème au niveau de la main. Malin. Quel que soit coteau sorti, maintenant, Jésus,

Quand on a dit ça, c'est comme si on a planté ou non même. On a dit qu'on a ou non même. C'est pas l'eau, pas les souliers qui fait bon. Toutes sortes de mauvaises circulations sanguines. Toutes sensations de lupus dans la main. Je dis à. On va gagner pouvoir, Jésus chasse dehors. Gloire à Jésus. Gloire à Jésus. Gloire à Dieu, mon Dieu, merci. Témoignez la toute-puissance de Dieu. Témoignez la bénédiction de Dieu. Louez l'Éternel car il est bon, car sa miséricorde toujours. Louez l'Éternel car il est bon, car sa miséricorde durera toujours. Gloire à Jésus. Passez main en sous-main. Si vous n'avez pas qu'à passer main en sous-main, soufflez sous-main. Et déclarez la guérison. Déclarez la guérison. Il y a un cap monté en bas de gorge qui veut tout faire. La monté en bas de gorge qui veut tout faire. Et comme s'il y a une ramification dans l'environnement cœur. Et comme s'il y a une ramification dans l'environnement cœur. Dis bon Dieu merci Mathieu. Témoigne la grandeur de Dieu. Dis bon Dieu merci pour le miracle qu'il a fait. Pour la délivrance qu'il a manifesté Kounia. Gloire à Jésus. Quel que soit ça que tu as étouffé au matin, il va être capable. Vous voulez me redescendre encore Mathieu? Quel que soit ça que tu as voulu étouffer au matin, il va être capable. Bon Dieu, pour aller faire une intervention spéciale pour Mathieu. Pour aller faire une intervention miraculeuse. Mettez-moi en bas gorge. Comment vous êtes tout fou, Mathieu. Et réclamez une intervention divine. Par Jésus. Dis ça ensemble avec moi.

0: c'est soin médical qui peut guérir. Et bien ça. Mesdames et messieurs, sous tête, la fièvre frisson qui permet de vous. La fièvre intermittente qui permet de vous. Je dis, et pour le quitter, dis ça ensemble avec moi. Par la puissance qui sort de Jésus-Christ. Au nom de Jésus-Christ de Nazareth. La fièvre intermittente. Je dis à Jésus chasseur de. Ouais, bon Dieu, grand sang, matin. Dis bon Dieu, merci. Témoigne la grandeur de Dieu. Témoigne la toute puissance de Dieu. Louez l'Éternel car il est bon, car sa miséricorde dure toujours. Louez l'Éternel car il est bon, car sa miséricorde dure toujours. Gloire à Jésus. Fais déclaration ça ensemble avec moi. La fièvre intermittente, quelle que soit façon qu'on va manifester dans le corps physique ou matin, Jésus chasse dehors. Gloire à Jésus. Pendant que matin, ma pando, vous mettez mes couteaux sentir malade. Massez couteau sentir malade là. Et bon Dieu a fait une intervention spéciale. Mettez mes couteaux sentir malade. Massez couteau sentir malade là. Et bon Dieu a fait une intervention spéciale. Louez l'Éternel car il est bon, car sa miséricorde dure toujours. Massez couteau sentir malade. Massé, koto, senti ou malade. Massé, massé. M'a bon 2-3 minutes, matin. Vous capable de venir la guérison dans le corps physique pour personnellement. Massé, koto, senti ou malade. Guérison. Matin, au nom de Jésus. Quelle que soit forme de maladie qui a manifesté. Jésus chasse dehors. Gloire à Jésus. Gloire à Jésus. Massé, massé, massé. Maladie, quel que soit côté, le manifeste, qu'on y a, le baguette doit être en vous-même. Parce que bon Dieu, pas de créer aux maladies. Le bon Dieu crée aux l'homme, il dit, et Dieu vit que c'était bon. C'est le péché qui a introduit la maladie dans la vie de l'homme, mais par les meurtrissures de Christ, nous sommes guéris. Par les meurtrissures de Christ, nous sommes guéris. Quelle que soit façon que la maladie a logé, maintenant. D'ailleurs, passez bien, passez bien. Massé, côté au sorti ou malade. Jésus a fait intervention pour. Ma bon, 2-3 minutes. Voilà que vous avez massé. Vous avez besoin de masser très fort. Passez bien légèrement. Parce que ce n'est pas passé froid que ils ont. C'est la manifestation de l'action de Dieu. Passez bien doucement. Massé le matin. Bon Dieu a fait action spéciale pour. Bon Dieu a fait action de guérison pour matin. Recevoir la guérison. Recevoir la guérison. Guérison au nom de Jésus. Guérison au nom de Jésus. Recevoir la guérison. Recevoir la guérison. Guérison au nom de Jésus. Massé. Massé. Maladie incurable. Maladie rusée, maladie démoniaque, maladie persécution, quelle que soit forme de maladie matière qui a manifesté. Jésus chassé. Gloire à Jésus. Gloire à Jésus. Bah, mon Dieu, grand sang matin. Dis mon Dieu, merci. Tu m'as eu la grandeur de Dieu. La toute puissance de Dieu. Bonne, ma pomme de beaucoup continue, merci. Gloire à Jésus. Il y a un bagage qui a fait qu'on y a dans le corps physique. Il y a une intervention que bon Dieu a fait qu'on y a dans le corps physique. Quel que soit le dommage que l'ennemi a été fait dans le corps physique au matin. Quel que soit le dommage que l'ennemi a été fait dans le corps physique au matin. Jésus-Christ pas préparé, non. L'a restitué. Gloire à Jésus. Bye, bon Dieu, grand sang avec matin. On va continuer à masser. La droite de l'Éternel manifeste sa puissance. La droite de l'Éternel est élevée. L'esprit de la mort quel que soit côté sorti kounya, Jésus chasseur dehors. Gloire à Jésus. Yon moun kap koute matin. Ou font rêve. Rêve ça c'est comme si ouais yon enterré. Littéralement yon enterré, yon même chante enterrement. Gloire à Jésus. Si bon rêve vous prend la légère. C'est que tout dispositif l'ennemi en t'est prend déjà pour pas de vivre. Même si on va vivre, c'est la prolongation qu'on y est. Parce que normalement, on pas supposé vivre encore. Il s'est montré, bon Dieu montré. Parce que il y a un bagage pour apprendre qu'on est. Rêve selon Job chapitre 33. Et bien ça, il dit, c'est un avertissement qui a lieu. Verset 15, il dit, c'est un avertissement que bon Dieu baille. Ça veut dire, moi toujours nous ça, lorsqu'on fait un mauvais rêve, c'est pas crier pour crier. C'est dire pour dire bon Dieu merci. Pour qui ça? Parce que bon Dieu faut connaître que. Mais ça peut arriver. Et tout ça, bon Dieu révélé, c'est parce que bon Dieu investit quelque chose dans vous pour capable combattre. Ça, bon Dieu pas révélé, c'est décision bon Dieu personnelle lui-même pour le combattre. Mais tout ça, bon Dieu révélé, c'est parce que bon Dieu voulait combattre ensemble avec vous. Ainsi, Mathieu, il va crier pour crier. C'est pour chasser l'esprit de la mort, quel que soit côté le sortir. Ainsi, matin, de bise moun, qui wè yon en relation avec moun qui mouri déjà. De bise moun qui wè yon en relation avec moun qui mouri déjà. Eh bien, matin, ça m'a fort qu'on est. Ou a poursuivi par l'esprit de la mort. Ou a poursuivi par l'esprit de la mort. Et si ou a poursuivi par l'esprit de la mort, nous pourrons le faire intervention ce matin. Nous pourrons le commander l'esprit de la mort. Quelle que soit la façon qu'il a manifesté dans les ondes de Radio Emmanuel, pour le cas qu'on ait que dernier mois, c'est le même bon Dieu qu'il y a. Décision de guérison. Décision de délivrance là. Et le même bon Dieu qu'il y a. Il va qu'à décider de faire salver. Levez mon cognac. Bon Dieu a fait intervention spéciale. Fais proclamation ensemble avec moi. Il l'esprit la mort. Quelle que soit la façon qu'on a manifesté, Kounia, au nom de Jésus-Christ, moi chassé dehors. Gloire à Jésus. Dis l'esprit la mort. Quelle que soit la façon qu'on a manifesté, Kounia, au nom de Jésus-Christ, moi chassé dehors. Il y a un petit bébé, matin, il y a un problème respiratoire. Mais problème respiratoire, ça, il sorti dans l'estomac. Ça veut dire, c'est comme si un bagage qui est dans l'estomac, qui a fait va-et-vient, qui empêchait qu'il respire comme il faut. Nous connaissons le système respiratoire, c'est surtout cœur, poumon, rate, des gens comme ça, mais c'est pas dedans. C'est comme si un bagage qui empêchait de respirer. Hein. C'est dans l'estomac qui est lié, qui empêchait qu'il respire comme il faut. Ma demande maman, si vous êtes tout prêt bébé à mettre mon sur l'estomac. Mais si vous n'êtes pas prêt bébé à mettre mon sur l'estomac pas. Parce que grande intervention bon Dieu pour le faire qu'on y a. C'est la dernière fois pour la situation ça qu'elle a vive. Parce que c'est l'esprit décidé pour le retirer dans un état d'impuissance respiratoire ça. Maman, mettez mon souvent sous l'estomac petit bébé ou même mettez-moi sur l'estomac pas sous pas bon côté. Fais proclamation ça ensemble avec moi matin. Pendant que l'esprit bon Dieu a fait intervention spéciale. Dis ça ensemble avec moi. Par la puissance du sang de Jésus-Christ. Au nom de Jésus-Christ de Nazareth. Matin. Problème respiratoire. Logé au niveau de l'estomac. Jésus chasse dehors. Le miracle mon Dieu a fait matin. Respiration bébé, ça normal. Mettez-moi sur l'estomac. Fais un petit mouvement de tes mains. Comme quand on va masser l'estomac. Maintenant, au nom de Jésus-Christ. Problème respiratoire. localisé au niveau de l'estomac. Josia, Jésus chasse dehors. Mais bon Dieu, grand sac, matin. Dis bon Dieu, merci. Nous arrivons à la fin de l'émission de ce matin, mais cependant, bon Dieu, pas qu'on finit dans ça qu'il a fait. Parce que bon Dieu, décide matin, pour faire une intervention drastique, spéciale, extraordinaire, exceptionnelle. Ou même qui a un problème rénal, soit sous dialyse déjà, ou bien ou senti ou un problème au niveau des reins. Mettez-moi en côté rein ou logé qu'on y a. Pendant que bon Dieu pourra faire une intervention spéciale pour retirer toute germe des maladies qui n'ont rien. Gloire à Jésus. Gloire au Saint-Esprit de Dieu. Louez l'Éternel car il est bon, car sa miséricorde durera toujours. Louez l'Éternel car il est bon, car sa miséricorde durera toujours. Gloire à Jésus. Mesdames et messieurs, Jésus peut faire intervention pour insuffisance rénale ce matin. C'est pour le temps de la voix de Dieu qui a parlé dans rien. Pour le cas de restauration. Gloire à Jésus. Gloire à Jésus. Dis ça. Des problèmes au niveau des reins. Josia. Au nom de Jésus-Christ de Nazareth, moi chasse dehors. Problème rénal, Josia. Au nom de Jésus-Christ de Nazareth, moi chasse dehors. Mais mon Dieu, grand sang, matin. Quel que soit le problème ou bien au niveau des reins ce matin, Jésus a mis dehors. Recevoir la guérison. Recevoir la guérison. Recevoir la guérison. Guérison au nom de Jésus. Guérison au nom de Jésus. Guérison au nom de Jésus. Parce que mes sourires. Jésus a guéri au matin. Insuffisance rénale. Dehors. Insuffisance rénale ce matin. Jésus chasse dehors. Gloire à Jésus. Louez l'Éternel car il est bon, car sa miséricorde durera toujours. Louez l'Éternel car il est bon, car sa miséricorde durera toujours. Et que vous avez dit, je me dis la même chose quand même. Il y a un monde qui est malade dans la bouche. Ou gen des boutons qui a levé dans bouche. Mais elle va venir au hasard. Parce que c'est un monde qui a embrassé. Qui peut mettre ça arriver et moun ça qui a embrassé, il y a pas moun pour lui. 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Alors on va dire ça de manière générale. Mais d'abord, c'est que vous avez pensé. Avec mon nom bien spécifique. Mais puisque mon Dieu dit pour me dire, puis gars, parce que vous avez un bouton à plever la bouche tel pour dire, vous commencez à douter des mauvais bagailles. Vous comprenez, mais. Mon samedi à mon samedi à sac pour vous connaître. Et bien ça. Et si vous voulez, vous pouvez même témoigner de lui-même. Il va général. Vous pouvez même témoigner de lui-même. Mesdames et messieurs, bonjour. Bon Dieu, j'ai pitié pour matin. Bon Dieu, j'ai pitié pour matin. Mesdames et messieurs, bonjour. Fais déclaration ensemble avec moi. Je vais à la puissance du sang de Jésus-Christ matin. Quel que soit ça, moi, j'ai au niveau de la bouche. Moi, décrété guérison. Et qu'on y a, mettez-le d'une manière générale. Et puis, c'est mon problème au niveau de la bouche. Et puis c'est mon qui a un problème au niveau de la bouche qu'on a mis de manière générale. Mettez mes sous bouche. Mettez mes sous bouche qu'on a. Bon Dieu va faire intervention pour matin. La pose la guérison. Même si tu as un chanclette dans la bouche, même pas qu'on est. 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Fais des déclaration ça ensemble avec moi. On a que le Saint-Esprit a fait une intervention spéciale. Dis ça ensemble avec moi. Des problèmes au niveau de la bouche. Je dis, quelle que soit la façon, Jésus chasse dehors. Continue à passer mes sous ma chouette. Sous-bouche matin. Quel que soit le problème qu'on gagne au niveau de la bouche, que l'ennemi a été déposé avec intention pour te rendre malade, nous décrétons maintenant lien à terme. Bon Dieu pour dire guérison pour. Guérison au nom de Jésus. Guérison au nom de Jésus. Maladie au niveau de la bouche. Maladie au niveau de la bouche. Je dis à au nom de Jésus-Christ de Nazareth, moi chasse dehors. Bye, bon Dieu, glace avec Mathieu. Depuis ces taches blanches qui te l'embouche matin. 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Il est mis en déposé en d'embouche matin. N'a pas chassé. Levez-moi, bye, bon Dieu, glance avec moi, dis bon Dieu, merci. À nous témoigner la toute puissance de Dieu. Bye, bon Dieu, gloire, dis bon Dieu, merci, matin. Louez l'éternel, car il est bon, car sa miséricorde durera toujours. Louez l'éternel, car il est bon, car sa miséricorde durera toujours. Maladie, au niveau de la bouche, matin, Jésus chasse dehors. Recevoir la guérison. Recevoir la guérison. Guérison au nom de Jésus. Guérison au nom de Jésus. Guérison au nom de Jésus. Maladie au niveau de la bouche. D'ailleurs. Et puis, qu'on y a ma bonne opportunité encore. Pour qu'on masse quand on sent tout malade. Masse quand on sent tout malade. Quelle que soit la façon, une maladie est entrée dans le corps physique au matin. Mettez mes mains côté senti maladie à manifester. Et demandez bon Dieu une intervention spéciale. Parce que bon Dieu a décidé maintenant pour le cas produire la guérison dans le corps physique. Massez, massez, massez. Massez côté senti malade. Et demandez bon Dieu une intervention spéciale. Demandez bon Dieu une intervention spéciale. Dis ça ensemble avec maintenant. Pendant que vous avez massé. Que bon Dieu a produit la guérison. Des maladies, Mathieu. Quel que soit le couteau logé dans le corps physique, moi, commande dehors. Que le miracle a fait qu'on y a. Que le montagne a déplacé, que la chaîne a cassé. Que le bacar qui est tombé, Mathieu. Et que Jésus qui est levé. Descends ensemble avec moi. Des maladies, quel que soit le couteau logé dans le corps physique, je dis, Jésus chasse dehors. Recevoir la guérison. Recevoir la guérison. Guérison au nom de Jésus. Guérison au nom de Jésus. Louez l'éternel car il est bon, car sa miséricorde durera toujours. Louez l'éternel car il est bon, car sa miséricorde durera toujours. Continuez à masser. Continuez à masser. Infection dans les yeux. Vous même qui a une infection dans les yeux, matin. C'est-à-dire les yeux tout rouges. Ou bien quel que soit l'autre problème que vous avez dans les yeux, comme cataracte, comme glaucome, comme quoi que ce soit. Bon Dieu levé, campé pour faire intervention pour Kounia. Gloire à Jésus. Bon Dieu levé, campé pour faire intervention pour Kounia. Ou même qui a un problème, infection dans les yeux. Décrétez ça ensemble avec moi. J'ai une maladie au niveau des yeux. Josia. Jésus chasseur dehors. Maladie au niveau des yeux. Infection. Cataracte, glaucome. Quelle que soit la façon qu'on va manifester au niveau des yeux. Maintenant, au nom de Jésus-Christ, moi chasseur dehors. Que bon Dieu bénisse maintenant, que bon Dieu garde, que bon Dieu protège. Que bon Dieu couvre de grâce et de bénédiction. La droite de l'Éternel manifeste sa puissance. La droite de l'Éternel est élevée. Nous étions quoi que bon Dieu fait intervention pour maintenant. Bon Dieu fait miracle pour maintenant. Bon Dieu fait de très grandes choses pour maintenant. Soubakouba Jésus-Christ là pour maintenant. M'a encouragé pour faire ça très fortement. Parce que Jésus-Christ est à la porte. Je depuis mon petit, je suis content de dire que j'étais à la porte. Même pas que j'en mourais. Pendant ma vie sur la terre, que vraiment, il y a une coïncidence de temps prophétique qui fait de manière extraordinaire par rapport au moment que nous vivons. Ce n'est pas croyable. Alors je dis à vous que dans la capacité personnelle, si vous croyez dans toute l'autre bagarre, vous ne croyez pas dans Jésus-Christ, et même un grand bagarre qui m'a fait qu'on est matin, c'est que vous passez à ribord. C'est seul Jésus-Christ qui a produit dans la vie. Ça a besoin et qui a permis que vous vivez avec la joie surnaturelle. Alors maintenant, si vous décidez par Jésus-Christ la vie, ça que vous avez souhaité, que vous avez fait très fortement. Maintenant, vous faites déclaration ensemble avec moi. On a que gagne la joie dans le ciel là. Pour vous-même qui décidez par Jésus-Christ là, vous. Dis ensemble avec moi. Dis Seigneur Jésus, maintenant, moi décide de sortir de la rébellion. Pour me honorer le travail que tu fais. Parce que tu es venu sous la terre pour retirer l'humanité du péché. Maintenant, moi reconnaître que je suis un homme. Et à cause de cela, je viens dans le pays pour me demander pardon et recevoir comme petit tout. Pour qu'il régne sur moi comme maître, comme sauveur et comme Seigneur. Dis Seigneur Jésus, matin, t'en prie, s'il vous plaît, pardonnez tout péché que je commets. Péché ancien comme péché nouveau. Et permettre que matin, je vive pour vous. Jusqu'à l'éternité bénie. On m'a demandé pour qu'à couvrir ma chambre, pour qu'à sécuriser, me garder, me protéger. Et marcher ensemble avec moi. Au nom du Père, au nom du Fils et au nom du Saint-Esprit. Il y a une seule joie qui éclate dans le ciel là, Kounia. Et si je dis à Jésus-Christ retourner, ou c'est candidat pour aller à la rencontre du Seigneur dans les airs et pour vivre ensemble avec lui. Au nom du Père, au nom du Fils et au nom du Saint-Esprit. Nous terminons l'émission. Restez avec la paix, la grâce, la bénédiction du ciel. En attendant, si vous n'avez pas quoi abonner sur la chaîne Radio Emmanuel, vous pouvez faire ça pour nous. Les abonnés sont un genre d'encouragement pour nous continuer à servir. Alors, fais ça, Kounia. Pendant que vous n'avez pas abonné, vous n'avez pas partagé, vous n'avez pas liké et vous n'avez pas invité. Mais maintenant, nous bien content que nous sommes ensemble avec vous. Nous disons, mon Dieu, merci, qui te donne l'opportunité de ça. Et bien, avec la paix, la joie, la bénédiction du ciel, que le ciel la couvre de la tête aux pieds, au nom du Père, du Fils et du Saint-Esprit. Bye bye. Bon Dieu béni.
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4: à partir du 27 pas les matières de compte écriture. Parce qu'il y a un pile qui n'a pas la vie que les écritures dans la vie. Mon Dieu voulait parler contre l'écriture. Si vous sentiez inquiète, m'a demandé Randy pour capable. Ok. Il dit, pourquoi dis-tu Jacob? Pourquoi dis-tu Israël? Ma destinée est cachée. Mon droit passe inaperçu devant mon Dieu. Ne le sais-tu pas, ne l'as-tu pas appris? C'est le Dieu de l'éternité, l'Éternel, qui a créé les extrémités de la terre. Il ne se fatigue point, il ne se lasse point. On ne peut sonder son intelligence. Il donne la force à celui qui est fatigué et il augmente la vigueur de celui qui tombe en défaillance. Les adolescents se lancent et se fatiguent et les jeunes hommes chancellent. Mais ceux qui se confient en l'Éternel renouvellent leurs forces. Ils prennent le vol comme les aigles. Ils courent et ne se lassent point. Ils marchent et ne se fatiguent pas. Merci beaucoup. Bon Dieu, pose une question. Lizzie, pourquoi dis-tu Jacob? Pourquoi dis-tu Israël? Jacob et Israël, c'est deux mêmes mots. C'est un seul monde qui a deux appellations. Mais pour comprendre, pour qui ça fait bon Dieu insister sur deux noms, c'est parce que deux noms, ils appartiennent à un seul monde, mais à des époques différentes. Parce que des fois dans la vie, bon Dieu l'y ajuste en conséquence soit traversé. Le bon Dieu dit, pourquoi dis-tu Jacob? Le nom de Jacob signifie supplanteur. Et Jacob, non ça qu'il te gagne, c'est maman qui te balé. Mais maman Jacob, te balé non Jacob là, c'est pas ton nom qui t'est approprié selon révélation. Bon Dieu te baille maman Jacob. 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Continue dans verset 13 pour moi. Il n'est pas enceinte. La Bible dit comme ça. C'est verset 23 de préférence. À partir du verset 23. La Bible dit. C'est Genèse 26, c'est ça? Genèse 26. La Bible dit comme ça que. 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Maintenant, parcours Abraham avec Isaac. Abraham était stérile. Pas Abraham, mais madame était stérile. 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La Bible dit comme ça que Abraham fait un chemin cochu. 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Parce que bon Dieu connaît, dans le parcours de la vie, nous, des fois, nous avons fait des bêtises. Mais ça ne veut pas dire que bon Dieu n'a pas abandonné nous. 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Verset 20, continue verset 20. Il dit, Isaac implora l'Éternel pour sa femme. Isaac réalisait que papa te fait une erreur. Dans l'erreur, papa te fait, il t'écoutait voix maman, il te permet que te baille dans sens à un petit que qui pas doué né dans circonstance ça. 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Mais ce n'est pas Isaac qui parle pour tes petits dieux, c'est Rebecca qui parle pour tes petits dieux. Si bon Dieu vient pour le parler, il parle parler avec Rebecca. Et ça fait dans le verset suivant, dans le verset 21, 22, il dit, les enfants se heurtent dans son sein. 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Mettez le texte pour moi dans le verset 22, il dit ça. Et puis, là, allez consulter l'Éternel. Là, le bon Dieu, là, demandez bon Dieu ça qui passait. Dans le verset 23, l'Éternel lui dit, deux nations sont dans ton ventre. Voilà l'affaire. Que deux nations dans le ventre, vous êtes comme ça. 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À chaque étape dans la vie, à chaque bénédiction, bon Dieu fait avec vous, à le consulter, mon Dieu. 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
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Petite Lio, 13 petites a traversé. Deux madames, en pile servante, en pile bien. 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Besoin d'une parole. Même voulait mettre de côté. La Bible dit Jacob demeura seul. 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En 2020, bon Dieu, tu aurais quitté tout tralala derrière. 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Je vais le rencontrer avec vous. Je vais changer de destinée. Je vais le faire vivre l'autre personne. Tu aurais seul. 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Mettez-le-moi, Genèse 32, verset 24 là. Il dit, pendant Jacob seul, alors un homme lutta avec lui. Jusqu'au lever de l'aurore. Continue pour moi. Continue pour moi, s'il te plaît. Continue, verset 25. Verset 25. Voyant qu'il ne pouvait le vaincre, cet homme le frappa à l'embouchure de la hanche. Et l'emporte. L'embouchure de la hanche de Jacob se démit pendant qu'il luttait avec lui. Continue pour moi. Il dit, laisse-moi aller, car l'aurore se lève. Et Jacob répondit, ah! Je ne te laisserai point aller que tu m'aies béni. 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
2: 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Le chrétien, la force. 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
3: 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Puisque l'efficace, nous venons comprendre la force appartient à Dieu et à Dieu seul. 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
1: 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Il dit que Platon considérait le courage comme un élément de l'art, jetant un pont entre la raison et les désirs. 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
2: Amen.
1: Que l'Éternel vous garde, que l'Éternel vous dirige, que l'Éternel nous console, que la paix et la grâce du Dieu vivant et vrai, qui surpasse toute intelligence des hommes, garde nos cœurs, nos pensées en Jésus-Christ, dès maintenant et à jamais.
3: Que le Seigneur a confié le dernier message sous le thème, le grand thème, bon Dieu nous en. C'est bon Dieu qui changeait tant à circonstances. Alors, son sujet, le sujet de ce jour pour lui, c'est que, eh bien, Dieu, la réponse de Dieu à la requête du roi. La réponse de Dieu à la requête du roi. Mesdames, mesdemoiselles et messieurs, je vous invite à vous tenir debout. À applaudir le Saint-Esprit qui est dans la vie de ce serviteur et à apprécier le parcours ministériel que Dieu l'a permis d'accomplir. Avec vous, le révérend pasteur, il est président de la mission. Donc président, l'actuel président de la mission. Et nous sommes fiers jusqu'à maintenant, donc de ces 3 ans déjà, il reste 2 ans. Donc je sais que le Seigneur sera avec vous dans ce message.
4: Merci.
3: Et qu'il vous utilise puissamment à l'instar du pasteur Dieudonné.
4: Merci beaucoup.
3: Et le pasteur Dito.
5: Merci, mettez-vous. Toute la gloire est à Dieu. Frères et sœurs et amis des hommes, téléspectateurs, que la grâce et la paix de Dieu soient avec vous. Grâce, bon Dieu, à vous.
2: Amen.
5: Est-ce que nous comptons là encore au matin?
2: Amen.
5: C'est toujours matin. Toujours matin. C'est 11h avec presque 10 minutes que nous gagnons. Nous remercions d'une façon spéciale le pasteur Chavanne, le docteur Chavanne Jeune, mon conseiller en développement et non seulement mon conseiller en développement, mon conseiller dans les autres domaines de la mission. Et souvent, pendant que nous travaillons au bureau, soit avant ou après la réunion du comité, nous toujours, il y a une petite prise de parole, un petit contact avec Pasteur Chavanne, de même que Pasteur Pélège et Pasteur Brésil et Pasteur Ludias. Et c'est toujours pour moi une fierté, c'est toujours pour moi un honneur pour me consulter les anciens présidents de la mission avant pour nous poser aux actes avec les nouveaux membres du comité de la mission. Et comme Basset a dit, nous remercions le Seigneur pour ce privilège que lui donnons. Et nous remercions toutes les collègues nous, Pasteur Dieudonné, Pasteur Guito, Pasteur Devaris, Pasteur Pélège, Pasteur Yvon, qui te répondent à notre invitation. Le dernier message de cette manifestation spirituelle, la réponse de Dieu à la décision irréfléchie du roi. La réponse de Dieu à la décision irréfléchie du roi. Les nous voyager dans la Bible, là, dans le livre de Daniel, au chapitre 2. Daniel, chapitre 2. Le verset 4. Les Chaldéens répondirent au roi en langue araméenne. Ô roi, vis éternellement. Dis le songe à tes serviteurs et nous en donnerons l'explication. Le roi reprit la parole et dit aux Chaldéens, la chose m'a échappé. Si vous ne faites connaître le songe et son explication, vous serez mis en pièces. Et vos maisons seront réduites en un tas d'immondices. Mais si vous me dites le songe et son explication, vous recevrez de moi des dons et des présents et de grands honneurs. C'est pourquoi, dites-moi le songe et son explication. Il répondit pour la seconde fois, que le roi dise le songe à ses serviteurs, et nous en donnerons l'explication. Le roi reprit la parole et dit, je m'aperçois en vérité que vous voulez gagner du temps, parce que vous voyez que la chose m'a échappé. Si donc vous ne me faites pas connaître le songe, la même sentence vous enveloppera tous. Vous voulez vous préparer à me dire des mensonges et des faussetés en attendant que les temps soient changés? C'est pourquoi, dites-moi le songe et je saurai si vous êtes capable de m'en donner l'explication. Les Chaldéens répondirent encore une fois au roi. Il n'est personne sur la terre qui puisse dire ce que demande le roi. Aussi jamais quelque grand et puissant qu'il ait été n'a exigé une pareille chose d'aucun magicien, astrologue ou chaldéen. Ce que le roi demande est difficile. Il n'y a personne qui puisse le dire au roi, excepté les dieux dont la demeure n'est pas parmi les hommes. Parole du Seigneur. Encore une fois, Seigneur, nous avons réclamé l'assistance de ton Saint-Esprit dans le cœur, non? Et servi avec nous comme un simple instrument dans la main. Parle, Seigneur, et serviteur, et servant tout yon, qui dans le tabernacle là, et ça qui est au bout des ondes, ça qui est devant un petit écran de télévision, yon, capable de sauter béni et béni à saluer. Et là, nous, va terminer, Seigneur, nous va dire, c'est bon, pour nous t'es là. Nous te remercions, dans le nom précieux de ton Fils Jésus-Christ, lui qui vient, qui règne, au siècle des siècles. Amen. Ou guettant, entendez en pile prédicateur, depuis mercredi soir, par la bouche du docteur Dionel Raymond, et jeudi matin, avec le pasteur Gérald Guiton, jeudi matin encore avec Pasteur Pélège, ainsi de suite. Il y a un collègue dans le comité à ce Pasteur Clermont, il dit au bagaille que m'dame, mais dit matin, c'est pour faire rire. Il dit ça, Daniel prend semaine ça, il dit pas quoi Daniel a existé encore. Tellement Daniel prend coup de bâton. M'pata dit Daniel prend coup de bâton. N'a dit que travail que Daniel fait à travers ce passage, que l'Esprit bon Dieu t'ait utilisé cet homme de Dieu dans une situation difficile. Et voilà pourquoi nous dit Matthieu avec sujet nous, la réponse de Dieu à la décision irréfléchie du roi. À travers le texte que nous sommes lits là, Mathieu, c'est intéressant pour comprendre que le roi te fait une vision, comme tout prédicateur te dit déjà. Il fait une vision, ou bien un songe, ou bien un rêve, si vous voulez. Il n'est pas capable de porter explication. Il n'est pas qu'on est, n'a posé avec madame, n'a dit, semblez roi te fait rêve là, lui comprend le rêve là. Peut-être qu'il n'est pas comprendre l'explication rêve là, mais il devait tester ses sages de ce pays, il devait tester magicien, il devait tester astrologue, il devait tester pour le voir, est-ce que monsieur passe ou menti à elle? Et roi, il dit, monsieur, mes rêves me fait hier soir, j'ai problème avec rêve là, t'as remé explication. Mais ça qui paraît difficile, non, déclaration, roi, c'est que, moi, oublié rêve là. Oublié, t'as remé nous dit, qui rêve me fait, et ensuite, bonne explication. Et puis, non seulement bon rêve, dis-moi, me fait là, et bonne explication, mais troisièmement, il dit, si nous pas bon explication, si nous pas expliquer, si nous pas dire qui rêve te faire, si nous pas bon explication, donc m'a fini avec nous pas comme pas, m'a détruit nous et non seulement nous-mêmes, m'a détruit famille nous et tout ça nous possède. Voilà pourquoi que nous titre message non, c'est la décision irréfléchie du roi. Roi, li ba yon décision sans pas réfléchir, sans pas penser, sans pas dire, ah, est-ce que monsieur capable, ou bien, l'a regardé, est-ce qu'elle a consulté l'autre monde? Parce que cette décision, c'est que, c'est tous les sages de ce pays, toute l'élite dans le pays, tout intellectuel dans le pays, roi dit, l'a détruit, parce que lui fait un rêve. Et lui besoin d'explication. Le monsieur, approché, roi, ce que roi fait appel à yo, et monsieur yo, pas qu'à jouer l'explication parce que c'est totalement impossible. Totalement impossible. C'était totalement différent ou avec lorsque le roi Pharaon te fait un rêve. Pharaon pas te fait une décision aussi réfléchie comme ça, une décision d'aller force comme ça pour lui, m'a détruit nous si. Mais roi ça, lui-même lui dit, si moi pas jouer l'explication, m'a détruit nous. Et non seulement détruit nous, tout ça nous possède. Non seulement tout ça nous possède, famille nous. A détruit. Et, il te voit réduire pays, il te voit réduire nation dans une situation inexplicable. Parce que tous les intellectuels, tous les sages de ce pays, pral détruit. Et au pas épargné, Daniel, Anani, Michaël et Azaria. Parce que, c'était aussi des sages venant de Jérusalem. Monsieur était classé parmi les sages de ce pays. Et le monsieur dit, waouh, écoutez bien, il n'est personne sur la terre qui puisse dire ce que le roi. Et les gens mettaient devant le roi un défi que le roi n'a pas qu'à lever. Pas de aucun monde sur la terre, même sous un en période dans le royaume que l'a dirigé, et quel que soit recoin et recoin sur la terre, pas de personne. Et n'est-ce pas maintenant doute? N'est-ce pas maintenant erreur? N'est-ce pas maintenant mensonge avec moi? Pas de personne vraie. Parce que, t'as dit, connaissance n'est-ce limité. Y'a pas de connaissance dans le mythe, y'a un serviteur de Dieu. Y'a pas de connaissance dans le mythe, y'a un homme de Dieu. Il n'y a pas de connaissance dans le temps, il y a un homme que c'est bon Dieu qui a le dernier mot, c'est bon Dieu qui compte by connaissance, c'est bon Dieu qui compte by sagesse, c'est bon Dieu qui compte by solution à un problème qui est difficile. Il n'est personne. Et une deuxième parole que je dis encore, ce que le roi demande. Dans mon cas de bien texte, c'est intéressant au verset 11. Ce que le roi demande est difficile. Et on répète encore, il n'y a personne qui puisse le dire au roi, excepté, n'est-ce qu'il faut une ouverture là, excepté les dieux dont la demeure n'est pas des hommes.
4: Et puisque Nagyon, ce n'était pas des hommes de Dieu, puisque monsieur, c'est magicien que vous avez, c'est des astrologues que vous avez, ou d'aller c'est divin que vous avez, c'est monde qui parle à faire bon Dieu dans la relation. Maintenant, au lieu, si vous avez connaissance de mon Dieu, il a dit, acceptez le Dieu des cieux, mais on dit, acceptez le Dieu qui parlait sous la terre. Et voilà, toujours campé avec cette décision irréfléchie, cette décision forte. Les détruit, monsieur, si on pas dit le rêve là. Si on pas dit, si on pas mal l'explication de ce rêve, et pas l'explication de toute bagaille. Ce que le roi demande est difficile. Dans mon coné matin, c'est pour roi, bagaille là, t'es difficile. C'est pour monsieur, bagaille t'es difficile, mais pas l'homme qui est difficile pour mon Dieu. Pas l'homme qui est difficile pour mon Dieu. Et là, mon diable agit, mon Dieu toujours agit d'une façon inexplicable que moi, avant, pas qu'à comprendre. Et c'est dans la situation ça qu'on y a, Pralvin gagné l'homme de Dieu. L'homme de Dieu. Parce que la Bible a dit, au verset 12 là, là-dessus, le roi se mit en colère. Puisque le roi dit, pas gagné. Personne. Puisque monsieur dit, sous la tête, pas de monde. Puisque monsieur dit, seulement si c'était des dieux qui n'habitent pas au milieu des hommes, c'est-à-dire qui pas habité sous la terre, c'est comme si Dieu voulait dire en soudine, il voulait passer de façon clandestine pour dire, ouais, il y a un personnage, peut-être, quand il y a parlé, il y a un personnage dans le ciel là, il y aurait des bons dieux. C'est ça, on t'a dit, mais il n'y a pas qu'à dire, dans le niveau, dans la position, niveau tellement bas, parce qu'il n'y a pas aucune relation spirituelle. Là-dessus, le roi se mit en colère. Roi vint plus mauvais. Il ordonna qu'on fît périr tous les sages de Babylone. D'ailleurs, il te dit, si nous pas mon explication, il te dit, si nous pas expliquer mes rêves là, m'a fait tuer nous, qu'on y a, il ordonna. Il a pris un décret. Maintenant, il ordonna. Et c'est alors que, bon Dieu pralba une réponse. C'est alors que bon Dieu pral fait intervention. C'est alors que bon Dieu pral paraît maintenant, pas en personne, pas paraître vivant. Parce qu'on pas capable, bon Dieu. Mais bon Dieu pral utiliser son homme. Bon Dieu pral utiliser son garçon. Bon Dieu pral utiliser son serviteur. Bon Dieu pral utiliser un homme qui agit, il met des confiances dans lui. Un homme que bon Dieu connaît, qui a agi pour lui. Et nomme ça, c'est Daniel. La Bible dit Daniel paraît, parce que Daniel n'a pas épargné tout. Le verset 12, là, 13, et l'on cherchait Daniel, ses compagnons, pour les faire périr. Ça veut dire, Daniel va épargner avec Anani, Michel et Azaria. C'est d'abord Daniel dit, oh, vous connaissez serviteur bon Dieu? Est-ce qu'on l'a un matin? Est-ce qu'on l'a un matin? Serviteur bon Dieu a toujours eu une parole d'espoir. Ah ben, nous fâchons avec hein? Les serviteurs de Dieu, toujours une parole d'espoir. Une dernière parole qui vous porte changement. Une parole parce que c'est bon Dieu, c'est serviteur bon Dieu lié, c'est bon Dieu qui met parole en bouche. Et l'homme de Dieu paraît, il dit, pour qui ça? Pour qui ça ou telle décision? Hein? Il a adressé un certain Ajok. Il dit, pourquoi sentence, tu vois, est-elle si sévère? Pour qui ça? Tout paraît sérieux. Est-ce que par contre les mots de solution? Est-ce que par des moyens? Par contre l'autre moyen? Pourquoi Ajok? Et Ajok c'était le bourreau par excellence. Le bourreau par excellence. C'est Ajok qui est l'ordre. C'est Ajok qui a balle l'ordre pour le fait. Sur les magiciens, sur les sages, sur les astrologues, sur les Chaldéens, et sur Daniel et ses amis, et côté serviteur bon Dieu, côté petit bon Dieu, pour ne pas quitter des autres fêtes. Amen. Pourquoi la sentence du roi est-elle si sévère? Alors, bam, j'ai explication. Et puis Daniel, et là Daniel fait poser question ça à Jacques. Maintenant, Daniel prend le fait. Sa première démarche. Première démarche, Daniel, il dit, menem côté, wa. Est-ce que nous l'avons remarqué, hein? Il dit, menem côté, wa. M'bral contre moi, même si c'est sage, m'bral contre toi quand même. Et puis j'ai dit, menem contre toi. Et là, Daniel, yo menel contre toi. Il est informé de ses affaires, il est informé de cette histoire. Et c'est intéressant, il dit, Daniel, attendez ça. Daniel, là, il y a un compagnon. Il y a un compagnon, et puis il dit, il est informé, monsieur, à Daniel Michel et à l'arrière, il est informé, il dit, monsieur, nous sommes en danger. Nous, en danger, monsieur, nous cassons pas mes paniers, parce que la décision du roi est formelle, la décision du roi est sévère, et cette décision est immuable et irrévocable. Et là, Daniel Michel et Azaria a questionné Daniel de cette affaire. Daniel a dit, mes histoires, mes conseillers, roi a fait un rêve. Roi a vu l'explication. Roi a vu pour le monde dire qu'il a vu fait, et aussi l'explication. Eh bien, Daniel dit, ses frères, Daniel Michel et Azaria, il dit, nous prenons implorer. Qui ça? Nous allons chercher conseil. Oui, nous allons chercher. Nous allons demander bon Dieu ça dit dans la situation. Nous allons questionner bon Dieu dans une certaine situation. Nous allons demander bon Dieu pour le dire nous. Ça va passer. Daniel. Regardez ça. Avec ses frères, il y a le devant bon Dieu. Avec ses frères, il y a le devant bon Dieu. Ils ont engagé dans la prière. Ils ont engagé dans la présence de Dieu. On imagine que Daniel, avec ses frères, ils ont parlé devant mon Dieu avec parole ça. Seigneur, la vie nous en danger. Nous dans une situation difficile. C'est vrai, nous sommes une terre étrangère. C'est vrai, nous sommes un pays étranger. Mais aussi, nous sommes menacés. Ça nous prend faire dans une situation ça. Nous ne pouvons rien qu'à faire dans une situation ça. C'est où qu'il y a le dernier mot dans toute situation, c'est où qu'il y a une réponse là. Mais ça me donne mon soulier, Matthieu, dans verset 19. Alors, le secret fut révélé à Daniel dans une vision pendant la nuit. Le secret fut révélé. Ça te paraît difficile. Parce que monsieur te dit, waouh, pas de personne sous la terre. Pas d'aucun monde sous la terre. Quel que soit sa boule d'ailleurs, connaissance li, niveau de connaissance li, pas de personne. Et d'ailleurs, tu as raison. Parce que lui est limité. Il n'y a pas toute bagaille. Et Daniel, bon Dieu, révèle son secret. Le secret de la vision. Et lorsque Daniel trouvait, ou bien il jouait le secret, vision, avec ses frères, qui étaient la prière, la Bible va dire combien de temps, combien de jours il a passé en prière, seulement il a imploré la présence de Dieu. La réponse de Dieu à la décision, il réfléchit. Tu vois. Et ça fait Daniel, après la réponse de Dieu, après que bon Dieu fit nous révéler lui, le secret de la vision, et Daniel fait un bagage que en pile fois, moi avant pas fait, parce que bon Dieu fit nous montrer nous chemin pour nous passer, hein? Bon Dieu fit nous ouvrir porte là, devant nous pour nous passer, bon Dieu t'es grand route qui t'es barré nous, t'es grand boule de zèque, t'es campé sur route nous, t'es grand gros pile fatra qui 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recevoir la louange. Ça arrive à nous tout le temps. Et Daniel fait la différence. Daniel dit, béni soit le Dieu des cieux. Béni soit le nom de Dieu d'éternité en éternité. À lui appartiennent la sagesse et la force. La Bible dit, c'est lui. Vous pouvez répéter ça avec moi. C'est lui qui change les temps. C'est lui-même qui change tant à circonstances. C'est lui-même qui a le dernier mot dans toute situation. C'est bon Dieu qui vient lui mettre contrôle lui-même. Les barailles paraît noir, l'eau paraît clair dans la situation. C'est bon Dieu qui gagne le dernier mot. Je dis Georges Muller, c'est lui-même qui te bat naissance à ça, nous, en félina dans le monde. à Bristol. 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Situation paraît noire pour moi. Situation paraît difficile pour moi. Bon Dieu fait clair. Parce que Satan dit, il est le Dieu des lumières. Il n'est pas bon Dieu fait noir. Bon Dieu, il est souverain. Jean dit, Il change l'hiver. L'automne. Attendez, oui, c'est pas. Éternel, l'automne en un nouveau printemps. Il change l'hiver en été. L'automne. Et ça fait nous chanter. Ça fait si route là. Même si l'y connaît bien tout ça. Papa. Qui a dit m'a chanté dans le soleil. N'importe ça. 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Femme. Mais pas capable. Papa. Il dit si Constantio capable. Ça va faire. Parce que c'est comme ça. Il choisit. Plan. Papa. Bon. Bon Dieu, tu as besoin de montrer que serviteur, Daniel, Michaël, Anani et Azaria, ils devaient montrer que c'est serviteur. Ils devaient montrer devant Nebuchadnezzar, devant le roi d'Aris. Ils devaient montrer devant Nebuchadnezzar que c'est lui-même qui gagne le dernier mot. C'est lui qui gagne la réponse. Alors, nous avons fait une décision. Il réfléchit. Nous avons fait une bagaille. Sans pas consulter. Sans pas connaître l'existence. Lui, maintenant, l'homme a une réponse. Bon Dieu, par contre, une réponse à moitié. Pas bon contre la main. Dis bon Dieu, par contre, une réponse à moitié. Bon Dieu, par contre, une réponse 3K. Bon Dieu, une réponse totale. Il est le maître des temps et des circonstances. Il dit seulement lumière et réjouissance. Attends-moi. Il dit donc, mon papa, il dit papa, me range. Le l'apôtre Paul, au chapitre 27, dans l'acte des apôtres, t'es dans le bateau, t'es pral à Rome. La Bible dit Paul, en tant que prisonnier, et ça qui est intéressant, bon Dieu, tout servi à un monde qui est très bas. Moun yo pa wè. 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Paul, capé comme prisonnier. T'es gagné 276 passagers dans bateau, hein, plus le capitaine du bateau, plus le commandant qui a mené prisonnier. Paul, c'est prisonnier et il y avait un commandant. Et c'est Paul qui a le message assurant. C'est Paul qui dit, nous pas besoin de paix, bateau à abcraser, mais nous-mêmes, nous avons sorti en vie. Il dit, bon Dieu m'a servi, il me fait une vision hier soir. Il dit, fuck mal à homme, et il dit, tout le monde qui est dans le bateau, m'ba ou yo. Et puis Paul dit, nous mettons levé, nous mettons manger. 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Est-ce qu'on en a mis, hein? Paul dit ça. 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Debout dans la zone, bon Dieu qui contrôle lui. Bon Dieu qui est le dernier mot dans quelle que soit la situation. Il a une réponse. Il a une réponse. David passait 13 ans sans trône. David, loin comme moi, par Samuel, il fait 13 ans, il n'a pas de trône. David, rejeté par Saül, lui humilié par Saül. Saül montrait incompréhension, lui méprisait, lui jaloux contre lui, lui menaçait pour tuer lui. Mais David pas jamais découragé, parce qu'il connaît tant pour lui à côté. 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Moi trouvé, malgré me gagner en pile. 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Moi j'ai confiance. 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Et puis il dit, écoutez, bon Dieu là pour faire, pour chasser tout ça. L'aime tant des voiles. 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Ce que le roi demande est difficile. Il n'y a personne. Savoir demander à. Savoir rendre à l'île difficile. Par les mouns. Souvent, les mouns qui parlent, ils disent par les mouns. 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C'est les hommes qui disent par les mouns. 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Mais bon Dieu connaît les mouns. Parce que c'est lui qu'on change. Les hommes qui ne connaissent pas bon Dieu, pour être poids, bon Dieu qui répond. Vous quoi ça? Les saillots qui pas contre bon Dieu, les saillots qui pas des relations avec bon Dieu gagne. Et on chambre mais. Il dit, quel que grand que soit, qu'il soit prince, de quelqu'un non connu, Jésus. Yeah! Bon Dieu te met en circonstance. On allait. Yeah! Bon Dieu te met en circonstance. Jodia, lui se met en circonstance. Demain, là toujours, met en. Et ça fait Daniel comme il dit. Le secret fut révélé à moi. Il y a mes collègues. Et le secret fut révélé par le Dieu des cieux. Et Daniel était assuré que déclare, secret pour le révéler à lui-même. Daniel passait par le seul chemin qu'on peut joindre. Réponse là, par la prière. Gauthier qui écoute musique que moi même. Darmé. Le dirigeant de ce service. Invoque-moi du jour du Saint. Mon bras puissant te sauvera. C'est Dieu qui parle. Bientôt sa voix t'exaltera. Il dit si tout est sombre, on ne perd pas courage. Ne doute pas. Si tu es vivant, même au milieu des fureurs de l'orage, même au milieu des grondements, l'ennemi a grondé, l'ennemi a mangé dedans, l'ennemi a menacé, l'ennemi a fait pression, demeure en paix. Quoi, Gisa? Moi, mais en pile, la quatre, ou bien le quatrième strophe de ce cantique. Jamais, jamais, écoutez bien, jamais, jamais, Dieu qui fit la promesse ne manquera de l'accomplir. Que ton enfant, sauvé de la détresse, ne manquera de le bénir. La réponse de Dieu à la décision y réfléchis toi. Il y a un pile monde qui a coûté nous là à matin, qui est au bout des sons. Il y a un pile gros chef, un pile gros leader, les passons côté au train de l'éther. Décision pas qu'arriver plus loin s'il prend son bon Dieu. Aucune décision qu'on prend, et pour diriger le pays, et pour diriger le monde, et pour diriger la nation, et pour diriger quel que soit ça va diriger, coupement à diriger, si décision là, c'est une décision sans bon Dieu, il va priver loin. Il a pas adressé ce message à la nation haïtienne. Il a pas adressé ce message au premier mandataire de la nation. Pas prendre décision sans bon Dieu. Parce que la matin, il a demandé le chef de l'État, peut-être qu'il n'a pas donné. Mais si quelqu'un, quand même, n'a dit chef de l'État, n'a dit les ministres, n'a dit parlementaire, chambre basse là, chambre haute là, les ministres, tout le monde qui a dirigé le pays, les secrétaires d'État, n'a dit, pas prendre décision sans bon Dieu. Parce que si on prend décision sans bon Dieu, on va faire échec. Pas prendre décision sans bon Dieu. Il faut consulter bon Dieu d'abord. Et c'est ça Daniel de fait. Daniel consultait le grand Dieu trinitaire. Il consultait le grand Dieu de l'univers. Il dit Seigneur, ça ou dit dans la situation. Situation dépassée les hommes. Situation dépassée, ça les hommes quoi. Situation dépassée, ça les hommes qu'a fait. Tu as le dernier mot. Et bon, il parle dernier mot. Il révèle ce qu'il y a à Daniel. Et puis Daniel, quand il dit, béni soit le Dieu, l'éternité a C'est lui qui change. Oh Dieu, crée mes promesses. La promesse de Dieu est certaine et véritable. Jamais, jamais, Dieu qui fit la promesse ne manquera l'accompli. On y fait une promesse pendant la semaine ça. Amen. Est-ce qu'on
2: amen? Amen.
4: Bon Dieu fait une promesse semaine ça. Quel que soit j'entends ta vie, quel que soit les circonstances de ta vie, il tient sa promesse. Et ça qu'il dit dans le cantique là, ce que sa bouche a dit, sa main, quelle que soit la situation, je sens ta présence, gros vent, vent et marée, ouragan, cyclone, tornade, n'importe, Jean-Mini, Gethlon, Gainolation, Gethifé, Soleil, beau Dieu, c'est un Dieu de parole. Il tient sa promesse. Il ne change pas. Si conscience n'a pas changé, tant n'a pas changé. Il est Dieu, il restera Dieu, et il a toujours bon Dieu pour le temps et pour jamais, jamais, Dieu qui fit la promesse ne manquera de l'accomplir. Bon Dieu se met tant à circonstance. Seulement, nous besoin faire pour que bon Dieu vienne au matin.
6: Merci Joël. C'est toujours c'est Joël 3, versets 9 à 13. Frère Chamion, hier soir, nous t'avons dit tour d'horizon, nous t'avons dit regard sur le monde, où nous t'avons constaté que le monde est en crise, et que crise a mis loin de trouver une solution si nous quittons solution, on emmène le monde. Parce que le monde n'y voit pas, n'y paraît clair dans la situation, et nous t'avons dit que c'est seul le peuple de Dieu, seul le monde qui va en rencontrer avec Jésus-Christ dans la vie. C'est seul et même qui ont solution à ce monde en crise. À ce moment-là, nous voulons prendre l'exemple ou bien une parole que Billy Graham nous lit, que Billy Graham écrit, côté Billy Graham parlait d'un monde en flamme, un monde qui presque sautait, un monde qui presque tournait en poudre. Et c'est comme si nous étions capables de dire que le monde s'est enfoncé en poudre. Il suffit d'une tête brûlée, il suffit que mon homme qui fait du terre pour le passer à lui maintenant et tout le monde sauter ensemble avec lui. Eh bien, dernièrement là, dans ce Benza, mon accident tragique qui fait avec l'agent TWA, donc qui plongeait après une explosion et 230 personnes coulées avec l'agent ça dans la mer, Youn pas sauver la vie. Le monde vit. N'a dit qu'il y ait même épée de Damoclès qui pesait sous cette fille. Le monde lui en face à même danger ça. T'avais pour ça le monde vient pour l'exploser. Il suffit que, eh bien, nous avons besoin pour capable de ranger le monde des sapeurs-pompiers qui capables de mettre de l'eau dans du feu qui sont pour le prendre le monde dans mes nous. Et sapeurs-pompiers, ça y est. C'est pas du pompier pour moi, nous allons dans Boston, non, mais c'est les chrétiens qui réveillent qui n'ont pas fait travail ça. Parce que là, nous avons cinq mots d'ordre à ceux qui dorment et qui veulent se réveiller. Monde l'église, qui a des responsabilités ça. C'est comme si, ou d'achita dans le bâtiment, bâtiment y entrer, et bien pour lui sombrer, bâtiment ça entrer, pour lui faire naufrage, et puis on ne va pas dormir, comme Jonas, c'est dans le bâtiment. Et puis c'est comme si on fait qu'on pose. Il y a un pile chrétien qui est trop à l'aise dans mon ça, qui est trop à l'aise face à la responsabilité que nous gagnons devant mon Dieu, devant le monde. Nous étions trop fait qu'on pose. Et le monde a fini de partir dans nous. Et nous avons une responsabilité énorme, une responsabilité extraordinaire. Si on va prendre responsabilité ça, mon Dieu ne peut plus juger l'église avec tout le monde qui l'a donné. Et à ce moment-là, nous voulais lancer un défi, la Bible, lancer un défi à vous-même par la bouche du prophète Joël, dans Joël chapitre 3, verset 9 à 13, il y a 5 consignes, il y a 5 directives, il y a 5 mots d'ordre que Joël lui passait à ce moment-là. Il arrivait nous prendre au sérieux. Consigne que Joël passait là, sinon le monde dans ta et pas que personne dans le monde t'a prétiré le monde dans ta que vous pouvez le jour de vous dire. Premier mot d'ordre là, il dit

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soyons un jour réveillons parce que nous avions publié nos versards aux toutes les nations. Ça veut dire, puis comme la haute,

0: malheureusement, il y a un pile papa, maman, papa publié une nouvelle, ça a même la caillou.
1: Amen.
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1: Amen.
0: 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Il va faire mégater devant tout le monde. Si vous entrez la caillole, on veut. Si vous mettez les amis, on veut. Si vous faites chemin, on veut. Donc, tous ces pays à lui consacrer. Et guidez-vous, papa, en financier, vous êtes dans le péché ici-bas. Si pays ici libre, l'ancien. Parce que bon Dieu prescrit nous les noms, les standards, en tant que chrétien, et si vous ne pas publier la caillou, l'on regarde dans mon toit avec très très simple. 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

Et c'est seul lui dans Thaïla qui va servir l'éternel. À 1h du matin, il n'est pas capable encore. Il levait la frappe de votre papa. Les papas à l'entrée de votre chambre. Monsieur Gordon mettait un genou à prier. Il dit papa, je dois retourner en César. Priez pour moi parce que je vais servir l'éternel. Voilà un père. Voilà un papa qui d'accord. On connaît qu'en pile par haïtien dans leurs yeux parce que sa petite voix fait dans la cour au son, sa petite voix fait.

Est-ce qu'on veut pour là il y a une sanction pour petit? Ou dans un pays où nous pas petit monde et vivre là nous mettre là ton petit monde. Qui laisse pas pour obéir, qui s'en choisit pour obéir, est-ce qu'on choisit pour obéir à l'homme plutôt qu'à Dieu? 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Non, c'est l'Israël de la verge, l'État dit, pour lui dit, papa. Et en plus, le fait là, ici, sous le monde, le plus souvent du monde, on va en prison. 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Est-ce qu'on a publié nos valeurs? Bon, parents, Miami, on connaît les

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Famille, parents, réveillez-vous. Si vous pas réveillez-vous, petit, toi, pauvre, vous, Jésus-Christ. 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Ma bonne bon bon Dieu pour Haïti, bon bon Dieu pour les États-Unis. 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

Deuxième mot d'ordre que le prophète avant nous a soigné, non seulement il dit nous pour nous capables de publier nos versets, mais il dit nous préparer la.

qui lutte que nous y est. Et bien, tout le monde qui n'a pas réalisé que nous n'avons guère, que nous n'avons qu'une dans la guerre spirituelle. Donc, on chantait en créole, préparez-vous la guerre pour lutter contre le mal. Faites comme c'est ça dans nos bons cœurs qui participent à l'ensemble. Gardez et quittez l'esprit pour toute la bataille qui parle. Et nous chantions ça avec vigueur. Mais en réalité, nous n'avons pas réalisé que nous n'avons la guerre. Ma vie, il y a une bataille qui a fait dans la société entre

et au sacré nom de Noé. Nous avons envie de démarcation parce que si le monde te rêve, nous t'arrêtons Jésus-Christ. C'est ça Jésus dit. Puisqu'on est raillé, il dit, si le monde raillé, toi, avec ça, on dira-t-il du passé. Si le monde va rêver Jésus, tu as fait tout le miracle, là, c'est où le monde arrive. Réalisez vos noms la guerre. Et en période de guerre, on met quelques batailles pour mettre en ordre. Premièrement, au besoin de réaliser.

0: Où est votre Satan arrivé là? Alors c'est dans toute l'église où on passe pour Satan va entrer. Nous connaissons grand fils pasteur qui connaît les mondes levés contre nous, même qui s'en sont étonnés, son bail est normal. 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Et puis on veut vous dire, ah, c'est ça, côté pour ça, frère ça, côté pour ça, et vous sortez tout déçu, vous découragez dans le ministère, vous sortez tout à quitter ça, mais quitter le dos, c'est parce qu'on va réaliser que Satan est réel à soi. Et qu'on est en guerre. Et en période de guerre, on va faire personne confiance.
1: Amen.
0: 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Ça veut dire, pour un million, pas de problème avec ça. C'est zombie, il y a problème. Parce que c'est zombie qui a fait ton pied pour nous. C'est lui qui a levé ta main pour nous. C'est pour ça que j'ai taillé, c'est pour ça que j'ai manifesté. Alors, si on a dormi, c'est on t'a connu. Crivons hier, frère. Mais si on n'a pas dormi, on va connaître que mon potentiel démon n'en est pas pour nous. Pierre, là, si l'église va bien couler et puis chasser sa tente au pape 6. Nous mettons en place des livres de jeter dans l'Apocalypse. 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Finalement,

please. Dans le monde qui vit l'église, c'est Satan qui chute à l'église. Parce que Bible a dit Satan vient pour l'aider, ça va tomber, pour le passer même pas dans la rue, il fait la vaille de cerveau. C'est peut-être la Bible qu'on a placée sous chair, le Jésus Pichadel et Vin Pichadel. Parce que Satan est là pour dépouiller ce monstre. Donc Satan lui criait la soya. Et m'a parlé pour tromper de Satan. Parce qu'il est réel. D'après que Pierre, dans 1 Pierre 5 qui dit, soyez sauts, votre adversaire le diable, comme un grand rugissant. La cherche qui monde pour le dévorer. Et s'il vous plaît, Satan, fréquent, c'est pas de quoi nous lui prenons. Nous lui prenons la vie dans l'évangile. Il va répondre, c'est sa fille, la vie. Non seulement Satan réel, mais Satan de taille, de puissance. Il y a des femmes qui ont été chantées, mais on compte qu'elles me font mal, on minimise Satan dans le champ. 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Déclaration sont faites, sont lion pour les bêtes de l'Ichli. Il y a des chants qui marchent sur l'eau, avant de chanter fort sur toi, nager dans son Dieu. Parce que Satan, c'est un homme qui parle au passé sans bêtise, il est force. Et si on va couvrir avec le sang de Jésus, il y a des terres où on va même entrer sous lui. Il y a des terres où il ne va pas voler pour là-dedans. Il y a des chiens pas même bouger là-dedans. Parce que Satan, quand il faut payer, il faut pas trop tôt. On ne va pas tromper pas tête, non. 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Nous l'aimons, parce que c'est pas une classe, frère. Mon chien t'a raconté des histoires qui t'a fait en chair de poule. Au taouet que Satan est de taille. 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

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Et au dimanche matin, au 1er février, on a prêché dans l'église d'El Salem, et mes salades sont là-dedans, et suis

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Satan dans ma rêve. 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Lui, après service, nous était pour expliquer tous les voyages là. Et puis, nous commençons à sentir que son situation est extraordinaire. Il a raconté de l'autre monde dans la même situation. Pendant la parole avec un bon monsieur qui dit, mon frère, qui dit, frère, j'avais couru à l'attacher parce que le bon monsieur devant tellement furieux, il m'a passé par moi, monsieur, ça a fait me tirer, couru. 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
1: Amen.
0: À chercher du monde pour le dévoiler. Bon, ça n'a fait pas de bon. Parce que les vignes, pour le tout porter, pasteur, ou dire, pasteur, si on t'a fait mieux nous 5 dollars, et puis de temps en temps, pasteur a pris le petit 5 dollars même, et on joue, malheureux d'être pasteur, à le proposer, cher, pour se passer un bon moment avec nous. 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

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C'est seulement la puissance du Saint-Esprit qu'on est capable. Et c'est peut-être sans que je réveille, ces âmes, mon Dieu, pour commencer à ramasser. Parce que tout le monde a la guerre, pour qu'on parle et tout. Dans Éphésiens chapitre 6, verset 10 à 18, puis bon, on va se faire la grâce. Au point de premier âme, non, la vie intéressant, ces âmes, la vérité. Pour qui ça, c'est la vérité, c'est parce que Satan, c'est pas un mensonge. Et dès qu'on prend la vérité, Satan va la tromper. Il va pas résister avec la vérité. Nous mesurons la vérité pour nous prendre au sein du. Et lorsque nous campons pour la vérité, que tu es habillé avec nous, nous faisons que nous campons pour la vérité. Lorsque vous avez les politiques, le vieillard de 80 à 90 ans, vous avez dit que vous à cette vie de moi, à ce chemin de la vérité, Jésus-Christ, qui s'est chemin la vérité et la vie, pour pardonner si nous la voulons. Et en politique, vous dit, vous avez vu que cela, vous comptez avoir des comptes sensibles pour moi, pour ta vraie même vie de toi, je vous prie, nous prêtons de renoncer à Jésus, nous prêtons de aller contre, à l'encontre de la vérité, mais avant de renoncer à Jésus, là, en posant une question. Ça fait 90 ans de pouvoir marcher avec Jésus, pas pour j'en comme aucun temps. L'homme 90 ans, si tu as dit pas qu'on est, combien on a pété sur 90 ans? L'homme n'a dit pas parler pour nos questions, ça c'est bon. Ou mettre fini avant, parce que même si on prend mon diable, n'est-ce qu'il va me faire des 10 ans, ça donne la vie éternelle. Et c'est une vérité. Et au passé du feu, sous Polita, il a chanté tout à l'heure, va avec Jésus dans la gloire éternelle. Les pouvoirs, ouais, ça, vous avez dit non, mais avant de tomber au mourir, bon chemin, bon vérité, ça. À soi, il y a besoin de la vérité. Non seulement besoin de la vérité, mais besoin de la justice. Nous besoin de zèle dans l'évangile de travail. Nous besoin de la foi pour nous prier. Nous besoin de grâce pour nous saluer, pour nous protection, pour les satans tirer, pour les lions sur nous, pour pas apprendre. Nous vivons une expérience extraordinaire. Et en juin, deux ans passés, par son prêché, les complatés miel, 6 heures à tabac dans la rue quand on presse. Les 9h30, 10h moins du soir, m'a sorti juste à fond dans l'église des États-Unis pour comprendre, pour m'a juste bien là pour la télévision. Les bruits de Martissan vont marcher à suivre. M'a prendre mon affaire, on continue. Au lieu de passer sous Vicente, on est en zone très dangereuse, longé par là. Les bruits de Martissan vont marcher à suivre. Machine de croisée, en croisée, on fait le vent. Et puis, ma grande moyenne, qui m'avance encore par une pousse. Et me trouver le seul de tout notre point. Et me garder dans mon allée, revolver, tabaille, lui. J'ai commencé à tirer sur moi dans ma chine, tirer. Moi, étant dans ma chine, me croiser blanc, c'est comme si moi, son m'a dit blanc à danser. Dans le même crier, mon avance. Et puis, par où c'est fini, les tournées.

perdu connaissance. Les mouvés pour nous, les mouvés pour t'aimer. Nous voulons marcher dans Paris ensemble avec nous. Puis pour le pire, l'église, parce que c'est nos femmes. Et à la clé, oh, il y a une côté de sortir, une côté de nous aller. Nous étions là, figés, par contre, mais ça s'est passé. Et à fond, l'autre temps, garder cette vie, moi, yo, à tout. L'autre, moi, yo, qui, bagaille, sous, pousser ma chine, et puis c'est là, ça m'a frappé, on dit, mais c'est qu'à fond, sortir, nous sommes péchés, ça m'a fait là. Et c'est là, ça m'a frappé, ouais, une image de bombe, mon tapis. Pour nous avoir repris nos abords, nous traversons sa foi, courir des mains, rentrer la caille, les mouvements, pas même, nous disons, madame, moi, ça, nous disons, bon, ça, courir, vivre, rentrer, acheter, vivre, de la caoutte, les opérations, machines, pardon, 20 balles qui pèsent, c'est tout. Et dit, mettez-vous par la toute porte, vous l'en jouez à, qu'on puisse y crier à part, l'homme de l'éternel, qu'on autour de ce qu'on et la famille. Et dit, mais nous prenons la réponse, et dit, la parole, tu seras capable, les pères Dieu, je l'envoie, et tu verras les crimes sur la réponse. Vous connaissez, ça fait toute semaine, ça fait la ligne de la gravité dans la position spéciale. Nous ne voulons pas prendre un homme ça hier soir. Ça a servi à le terminer. Satan en l'effort. Mais heureusement, ça finit en nous en l'épicé. C'est la bonne nouvelle.

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On répète ça, que le frère dise, je suis fort. Combien vous le disant, vous faites ma soirée, levez-le vous là.

0: le pouvoir, la force est à vous. 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
1: Yes, amen.
0: Sauve les marchés, tout le monde bien péché. La force.
1: Amen. La force. Alléluia.
0: Amen. Si vous parlez pas mot d'ordre, ça c'est mot de pastoyer dans la guerre. Parce que si ça t'en prend mon frère, si ça vient en prend mon frère, il y a un croyant, ça tient mon frère. On a été au fond du sou, dit diable, on nous la prend, on va dire qu'on nous la prend. Eh bien, dit diable, on va la maison. Pour prendre nos frères, oui. L'on connaît, l'on a caché dans Jésus, ou fort. Je suis fort. Et finalement, le dernier mot de la soirée, c'est saisissez la faucille car la moisson est.

0: 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Et puis, nous continuons à parler, j'y vais dans la sortie, mon frère qui m'a passé avec Fille, le bouche éterne de nos fâcheurs, il dit, mais ton Léo! 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

Le Seigneur nous salue dans le nom de Jésus-Christ. Nous disons bienvenue à l'émission de la prière du midi. Ça fait du plaisir pour nous connaître au branché à chaque midi qui va participer ensemble avec nous dans l'émission. Ça, nous n'avons pas d'autre prétention que de croire que le Seigneur Tout-Puissant, c'est notre Seigneur et Sauveur. 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Et nous ne voulons pas prendre ça pour nous acquis, comme si c'est normal pour ensemble avec nous. 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C'est ça, dans Romains chapitre 8, le verset 26, il dit, l'Esprit intercède pour nous par des soupirs inexprimables. 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

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C'est celle, le Messie va venir. 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Nous allons retourner pour nous prier ensemble avec aujourd'hui, pour nous venir parler dans la vie où, au nom de Jésus-Christ. 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

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C'est ça qu'on te dit dans Matthieu chapitre 6, pour demander que le règne de Dieu vienne. 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

Oui, Seigneur. Sois mon guide. Car longtemps je me suis éloigné de ce chemin que tu as tracé. Et j'ai enfin réalisé que je suis né pour t'adorer. Alors je me prosterne. Je t'ouvre mon cœur et ses compartiments. Et je te dis oui. Oui, Seigneur. Oui à ta volonté. Oui à ton appel.

Seigneur, il n'y a rien que nous ne désirions plus que ta présence au milieu de nous. Alors que nous chantons, viens, viens au milieu de nous. Viens changer nos cœurs, viens transformer nos vies.

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